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1: Après un week-end frais mais ensoleillé, on démarre ce lundi 12 octobre avec là aussi du soleil, des températures qui remontent. Nous sommes entre 12 et 13 degrés. On aura 16 degrés à Condon. À midi cet après-midi, les températures iront de 21 degrés à Vic-Fezensac, Astéra-Verduzan, Géguin, Saint-Puy. 19 à 20 degrés à Condon, 21 à Valence-sur-Béise, La Plume, La Montjoie, 21 degrés. En Albret, une vingtaine de degrés. Pour demain mardi, nous aurons encore et toujours du soleil. Température le matin, 18 degrés vers midi sur Cazaubon, Barbotan, et l'après-midi, on passe sur du 27 degrés près de Castéra-Verduzan, également à Mirande, Nogaro, Solomiac, Lectoure et Florence. Belle matinée, merci d'avoir choisi DFM et bonne semaine.
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1: Bonjour à tous, les planètes seront-elles bien positionnées dans votre ciel de cette Saint-Wilfried ?
2: Bélier, l'influence de Saturne dans le secteur de l'argent n'est pas très réjouissant. Saturne est en effet la planète de la restriction et des épreuves.
1: Taureau, l'ambiance au travail ne sera guère joyeuse et pourtant, vous allez devoir assurer.
2: Vous êtes Gémeaux, alors vous aurez sans doute l'opportunité d'améliorer vos revenus.
1: Cancer, tout ce que vous entreprenez aura de grandes chances de réussite.
2: Les lions, c'est le bon moment pour faire le ménage dans votre cœur et surtout dans vos idées.
1: Vierge, au travail, la critique et la jalousie pourront titiller votre amour propre. N'en faites pas grand cas, mais agissez avec audace.
2: Balance, excellent, climat d'assurance et de confiance en soi.
1: Scorpion, le moment est venu de lancer quelques revendications au travail. Il est temps d'exprimer ce qui va ou ne va plus.
2: Sagittaire, Uranus vous incitera à la prévoyance, qualité si nécessaire aujourd'hui. Soyez donc fourmi plutôt que cigale.
1: Capricorne, dans le travail, le moment est venu de faire preuve de sens d'adaptation. Pas d'affolement, vous vous en sortez plutôt bien.
2: Verseau, cette journée sera placée sous l'égide de Jupiter et cela favorisera la fortune de tous les natifs du signe.
1: Enfin, Poisson, ça va bouger dans votre travail, même si ce n'est qu'un frémissement, Uranus et Neptune vont vous faciliter la vie. À demain pour un nouvel horoscope. Nous fêterons...

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2: Aujourd'hui 12 octobre, bonjour Wilfrid. Saint Wilfrid était archevêque d'York. Il parvint à réconcilier l'église celte autonome et l'église anglo-saxonne d'obédience romaine. Ce prénom vient du germain et signifie volonté et paix. Dynamique, les Wilfrid dépensent toute leur énergie pour mener à bien les tâches qui leur sont confiées. Ils parviennent à s'adapter aux situations les plus difficiles. Votre couleur sera le vert. Bonne journée.

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1: Après un week-end frais mais ensoleillé, on démarre ce lundi 12 octobre avec là aussi du soleil, des températures qui remontent. Nous sommes entre 12 et 13 degrés. On aura 16 degrés à Condon. À midi cet après-midi, les températures iront de 21 degrés à Vic-Fezensac, Astéra, Verduzan, Géguin, Saint-Puy. 19 à 20 degrés à Condon, 21 à Valence-sur-Béise, La Plume, La Montjoie, 21 degrés. En Albret, une vingtaine de degrés. Pour demain mardi, nous aurons encore et toujours du soleil. Température le matin, 18 degrés. Vers midi sur Cazaubon, Barbotan, et l'après-midi, on passe sur du 27 degrés près de Castéra, Verduzan, également à Mirande, Nogaro, Solomiac, Lectoure et Florence. Belle matinée, merci d'avoir choisi DFM et bonne semaine.
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1: Après un week-end frais mais ensoleillé, on démarre ce lundi 12 octobre avec là aussi du soleil, des températures qui remontent. Nous sommes entre 12 et 13 degrés. On aura 16 degrés à Condon. À midi cet après-midi, les températures iront de 21 degrés à Vic-Fezensac, Castéra, Verduzan, Géguin, Saint-Puy. 19 à 20 degrés à Condon, 21 à Valence-sur-Béise, La Plume, La Montjoie, 21 degrés. En Albret, une vingtaine de degrés. Pour demain mardi, nous aurons encore et toujours du soleil. Température le matin, 18 degrés vers midi sur Cazobon, Barbotan. Et l'après-midi, on passe sur du 27 degrés près de Castéra, Verduzan. Également à Mirande, Nogaro, Solomiac, Lectoure et Florence. Belle matinée, merci d'avoir choisi DFM et bonne semaine.
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1: Bonjour à tous, les planètes seront-elles bien positionnées dans votre ciel de cette Saint-Wilfried ?
2: Bélier, l'influence de Saturne dans le secteur de l'argent n'est pas très réjouissant. Saturne est en effet la planète de la restriction et des épreuves.
1: Taureau, l'ambiance au travail ne sera guère joyeuse et pourtant, vous allez devoir assurer.
2: Vous êtes Gémeaux, alors vous aurez sans doute l'opportunité d'améliorer vos revenus.
1: Cancer, tout ce que vous entreprenez aura de grandes chances de réussite.
2: Les lions, c'est le bon moment pour faire le ménage dans votre cœur et surtout dans vos idées.
1: Vierge, au travail, la critique et la jalousie pourront titiller votre amour propre, n'en faites pas grand cas, mais agissez avec audace.
2: Balance, excellent, climat d'assurance et de confiance en soi.
1: Scorpion, le moment est venu de lancer quelques revendications au travail. Il est temps d'exprimer ce qui va ou ne va plus.
2: Sagittaire, Uranus vous incitera à la prévoyance, qualité si nécessaire aujourd'hui. Soyez donc fourmi plutôt que cigale.
1: Capricorne, dans le travail, le moment est venu de faire preuve de sens d'adaptation. Pas d'affolement, vous vous en sortez plutôt bien.
2: Verseau, cette journée sera placée sous l'égide de Jupiter et cela favorisera la fortune de tous les natifs du signe.
1: Enfin Poisson, ça va bouger dans votre travail, même si ce n'est qu'un frémissement, Uranus et Neptune vont vous faciliter la vie. À demain pour un nouvel horoscope. Nous fêterons...

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2: Aujourd'hui, 12 octobre, bonjour Wilfrid. Saint Wilfrid était archevêque d'York. Il parvint à réconcilier l'église celte autonome et l'église anglo-saxonne d'obédience romaine. Ce prénom vient du germain et signifie volonté et paix. Dynamique, les Wilfrid dépensent toute leur énergie pour mener à bien les tâches qui leur sont confiées. Ils parviennent à s'adapter aux situations les plus difficiles. Votre couleur sera le vert. Bonne journée.

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2: Bienvenue à vous. Un nouvel accident grave sur les routes des Hautes-Pyrénées. Après l'accident mortel qui a coûté la vie à un jeune rugbyman de risque, la Villefranque, un jeune automobiliste de 19 ans a été grièvement blessé dans la nuit de samedi à dimanche après avoir percuté une moissonneuse batteuse. Des faits survenus sur la départementale 6 à Vic-en-Bigorre. Une autre personne a été blessée dans la collision. Une enquête a été ouverte pour déterminer les causes exactes de ce nouvel accident. Plusieurs interpellations après le meurtre d'un octogénaire le 26 septembre dernier dans le Gers. Trois personnes ont été mises en examen dans cette affaire, dont un Landais arrêté dans la foulée d'une autre tentative de meurtre. Un homme de 32 ans, déjà connu de la justice, est placé en détention provisoire. Il est poursuivi pour vol suivi de violences ayant entraîné la mort. Les résultats sportifs du week-end avec en rugby top 14 la victoire de la section paloise sur Castres 35-26. En Pro D2, lourde défaite de Dax qui se déplaçait à Agen 49-30. En basket, Betclic Elite, l'élan béarnais est allé s'incliner samedi sur le parquet de Cholet. Score final 85-79. En Boulangère Wonder League, Basketland l'emporte à domicile 91-51 face à la Tronche Meilan. Du côté du foot, Ligue 2, victoire du Pau FC 3-2 face à Laval. En Ligue 1, le Toulouse FC et l'AS Monaco n'ont pu se départager. Score final 2-2. Enfin, en handball, Pro League, belle victoire du Pau Billard Handball qui s'imposait samedi face à Draguignan 33-22. Et puis le Secours catholique tire la sonnette d'alarme. Alors que l'association fête ses 80 ans, elle manque de bénévoles et lance un appel aux volontaires. À l'accueil de jour palois, le nombre de bénévoles a été divisé par deux, tandis que celui des bénéficiaires a presque doublé cette année. Résultat, l'accueil qui fonctionnait du lundi au vendredi l'an dernier n'ouvre plus que deux jours par semaine. Certains bénéficiaires doivent même patienter pour être accompagnés. Si vous souhaitez devenir bénévole, vous pouvez contacter le 05 59 06 18 50.

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1: Après un week-end frais mais ensoleillé, on démarre ce lundi 12 octobre avec là aussi du soleil, des températures qui remontent. Nous sommes entre 12 et 13 degrés. On aura 16 degrés à Condon. À midi cet après-midi, les températures iront de 21 degrés à Vic-Fezensac, Astéra-Verduzan, Géguin, Saint-Puy. 19 à 20 degrés à Condon, 21 à Valence-sur-Béise, La Plume, La Montjoie, 21 degrés. En Albret, une vingtaine de degrés. Pour demain mardi, nous aurons encore et toujours du soleil. Température le matin, 18 degrés vers midi sur Cazobon, Barbotan, et l'après-midi, on passe sur du 27 degrés près de Castéra-Verduzan, également à Mirande, Nogaro, Solomiac, Lectoure et Florence. Belle matinée, merci d'avoir choisi DFM et bonne semaine.
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Bonjour et bienvenue sur DFM en ce lundi 12 octobre. Bonne fête à vous, Wilfried. Saint Wilfried, ensoleillé deux jours plus tard, emmitouflé. On verra, mais pour l'instant, les températures vont à la hausse, hein, même dans les deux jours à venir. Merci d'avoir choisi DFM pour attaquer cette nouvelle semaine. Le soleil va se lever ce matin à 8h05, se recoucher à 19h16. On perd 4 minutes dans le soleil.

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0: Et l'actualité ce matin, c'est avec Thierry, bonjour.
2: Bonjour à tous. Il représentera officiellement la gauche à l'élection présidentielle. Raphaël Glucksmann devance largement ses opposants à la primaire social-démocrate, élu dès le premier tour avec 66% des voix devant Olivier Faure, Ségolène Royal, Emmanuel Morel et Jérôme Guedj. Le candidat Place Publique souhaite représenter une gauche fidèle et démocratique dans une bataille contre l'extrême droite. Il appelle à rassembler les électeurs tout en maintenant la rupture avec la France insoumise. Les Insoumis qui se sont d'ailleurs mobilisés en nombre, hier plus de 10 000 personnes ont participé au meeting de Jean-Luc Mélenchon au Zénith de Clermont-Ferrand. Le candidat est longuement revenu sur la mobilisation lycéenne et estime que les élèves ne sont pas en train de s'agiter sans raison. Il s'est également exprimé sur Parcoursup qu'il qualifie d'une école du vice. En parallèle, des milliers de personnes demandent l'interdiction des armes mutilantes en manifestation. Une pétition lancée par l'association Attaque a dépassé la barre symbolique des 100 000 signatures sur le site de l'Assemblée nationale. Elle dénonce la réponse disproportionnée des forces de l'ordre en marge du mouvement lycéen. Les signataires réclament notamment le retrait des LBD, des grenades de désencerclement ou encore des pistolets à impulsion électrique. Une Française parmi les blessés de cette attaque en Arabie Saoudite. Ce dimanche, les rebelles pro-iraniens Houthis ont mené une frappe sur l'aéroport de Riyad, faisant 12 morts et plus de 300 blessés. Il s'agit de l'attaque la plus meurtrière du pays depuis plus de 10 ans. Dans un communiqué, la France a fermement condamné une opération qualifiée d'odieuse. L'Arabie Saoudite, elle, dénonce de son côté un crime de guerre et promet de répondre avec fermeté. Le pape Léon XIV va se faire opérer dans les prochains jours, annonce ce dimanche du souverain pontife. Les médecins lui ont détecté un nodule circonscrit au niveau du poumon. L'hospitalisation du pape devrait durer au moins une semaine. Et puis en rugby, le Stade Toulousain garde son trône en top 14. Les Rouges et Noirs ont renversé l'Aviron Bayonnais 45-34 hier soir en clôture de la 6e journée. La semaine prochaine, ce sera le retour des Coupes d'Europe avec les Champions Cup et Challenge Cup. Bonne journée à tous.
0: Merci, vous revenez tout à l'heure dans le journal de 8h, 7h, 2 minutes et 35 secondes.
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0: La météo. Judith sera là tout à l'heure à 7h50 pour nous faire voyager en Europe, toujours à la découverte des meilleurs sons salsa. Lundi 12 octobre, aujourd'hui donc la météo avec du soleil qui devrait arriver sur la région. Ce matin c'est légèrement couvert, température entre 13, 14 et 15 degrés déjà sur le Gers. Cet après-midi avec le soleil et un petit peu de nuages, on ira à 22 degrés à La Plume, à La Montjoie, 21 degrés près de Nérac-Mézin, Montcrabeau, peut-être quelques gouttes chez vous. Soleil et nuages entre Condom, Valence-sur-Baïse, Vic-Fezensac, entre 22, 23 et 24 degrés. 23 à Castéra-Verduzan, Géguin, Saint-Puy. Et aussi 24 degrés à Florence et Lectour. Des nouvelles de l'horoscope.
5: Bonjour à tous, les planètes seront-elles bien positionnées dans votre ciel de cette Saint-Wilfried ?
6: Bélier, l'influence de Saturne dans le secteur de l'argent n'est pas très réjouissant. Saturne est en effet la planète de la restriction et des épreuves.
5: Taureau, l'ambiance au travail ne sera guère joyeuse et pourtant, vous allez devoir assurer.
6: Vous êtes Gémeaux, alors vous aurez sans doute l'opportunité d'améliorer vos revenus.
5: Cancer, tout ce que vous entreprenez aura de grandes chances de réussite.
6: Les Lions, c'est le bon moment pour faire le ménage dans votre cœur et surtout dans vos idées.
5: Vierge, au travail, la critique et la jalousie pourront titiller votre amour propre. N'en faites pas grand cas, mais agissez avec audace.
6: Balance, excellent, climat d'assurance et de confiance en soi.
5: Scorpion, le moment est venu de lancer quelques revendications au travail. Il est temps d'exprimer ce qui va ou ne va plus.
6: Sagittaire, Uranus vous incitera à la prévoyance, qualité si nécessaire aujourd'hui. Soyez donc fourmi plutôt que cigale.
5: Capricorne, dans le travail, le moment est venu de faire preuve de sens d'adaptation. Pas d'affolement, vous vous en sortez plutôt bien.
6: Verseau, cette journée sera placée sous l'égide de Jupiter et cela favorisera la fortune de tous les natifs du signe.
5: Enfin, Poisson, ça va bouger dans votre travail, même si ce n'est qu'un frémissement, Uranus et Neptune vont vous faciliter la vie. À demain pour un nouvel horoscope. Nous fêterons Gérard.
0: Merci. Allez, tout de suite, l'événement du jour avec Pierre. Bonjour.
7: Bonjour Jean-Pierre. Bonjour à tous. Bonjour à vous qui nous écoutez près du château de Caumont à Cazaux-Savès sur www.dfm930.com. 12 octobre 1911, naissance à Paris du journaliste sportif Félix Lévitant. Journaliste sportif dès 1928 au journal La Pédale, il est embauché au Parisien Libéré à l'issue de la Seconde Guerre mondiale. Ses fonctions au Parisien le propulsent comme directeur de la Société du Tour de France de 1962 à 1987. Il crée en 1975 le maillot à pois rouge représentant le meilleur grimpeur du Tour et la première arrivée sur l'avenue des Champs-Élysées. Fait chevalier de la Légion d'honneur en 1953, il fut élevé au rang d'officier de la Légion d'honneur en 1963. Et enfin, il reçut la cravate de commandeur dans l'ordre de la Légion d'honneur. L'équipe de DFM 930 souhaite un joyeux anniversaire à Madame Christelle Troquereau, maire de Arblade-le-Haut, et à Monsieur Robert Lafourcade, maire de Castette. Ah oui, demain sera un autre jour.
0: Merci Pierre. 7h06, le retour des tubes avant de faire les titres de la dépêche du midi.
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0: voiture électrique, le coup d'accélérateur, le mondial de l'auto qui ouvre demain au grand public à Paris, fera la part belle à ces voitures électriques et aux marques chinoises. Il sera aussi marqué par le retour d'une voiture mythique, la 2 chevaux électrique, que vous allez découvrir cette semaine. L'actu, c'est aussi dans 2 semaines, les Israéliens se rendront aux urnes pour les législatives incertaines. Le Premier ministre Benjamin Netanyahou joue au gros. En Ariège, 2 ans après la disparition de Fadila Boufia, en Ariège, une reconstitution judiciaire sera organisée mardi, soupçonnée du meurtre. Un ancien militaire nie toute implication. La fin de l'énigme peut-être cette semaine ou la semaine prochaine. Et puis en page locale aujourd'hui, dans le Gers, on revient sur notamment Joris. Alors Joris, ex-banquier, qui veut redonner envie d'offrir des fleurs. Joris, 25 ans, il a repris la boutique de fleurs d'Anaïs Fleur et l'a transformée en notamment éclosion. Ancien banquier et serveur, il souhaite redonner envie d'offrir des fleurs en misant sur des créations uniques. Ce matin, la dépêche du midi revient sur les aidants. On n'a pas le temps de se demander si ça va. Juliette, accompagnée de sa mère Laurence dans son combat contre notamment le cancer du sein, 6 mois après son décès, elle témoigne de la réalité des aidants familiaux dont on parle de temps en temps sur antenne de DFM. Un métier très difficile. Allez Jourdain, Thierry, réparateur de machines à coudre. Il fait la une ce matin du journal. Vous allez découvrir son portrait. Bien d'autres titres à lire, mais on en reparlera à 8h10 avec en plus la une chez vous dans le Lot-et-Garonne. Lundi 12 octobre, il est déjà 7h12 et 35 secondes. Le retour des tubes.
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0: 7h22.
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0: Et la chronique, c'est le zapping avec TF1 ce soir, Kate Ace, nouvelle saison France 2, un soupçon épisode 1, sur la 3, James Bond contre Dr. No. Bon film avec Sean Connery dans le rôle de James Bond, et notamment la fameuse scène avec Ursula Andress. Pour les plus anciens, ça doit leur parler. La ligne bleue, 23h. Sur France 4, Route 66, une légende américaine, un documentaire. France 5, le monde de Jamy, réchauffement climatique, nos routes vont-elles tenir? M6, l'amour est dans le pré, émission 8, Canal+, Apollo, Has Fallen, l'épisode 6. Arte nous propose ce soir Maigret, voix rouge, un film en noir et blanc avec Jean Gabin sur LCP des Badocs. Avec Adolfo Kaminski, le faussaire en liberté. W9, Grand Turismo, le film. TMC, Expandable 4 avec Sylvester Stallone. Sur TFX, Appel d'urgence, les gendarmes de Normandie. C'est Star, les duos impossibles de Jérémy Ferrari. T18, Meliana Trump, La voix du silence, un documentaire. TF1 série film, une affaire de détails sur Gulli, Les Randonneurs, le film avec Benoît Poulvorde. L'équipe propose La Brigade du Tigre, le film avec Clovis Cornillac. Sister Kaamelott, RMC Story, Lucifer, 3 épisodes. RMC Découverte, Vintage Mécanique de Tommaso Pantera, un documentaire. Et puis faites entrer l'accusé, Sylviane Fabre, La colère d'une femme blessée à 21h. Là, ça se retrouve sur RMC Live.

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3: Aujourd'hui, 12 octobre, bonjour Wilfrid. Saint Wilfrid était archevêque d'York. Il parvint à réconcilier l'église celte autonome et l'église anglo-saxonne d'obédience romaine. Ce prénom vient du germain et signifie volonté et paix. Dynamique, les Wilfrid dépensent toute leur énergie pour mener à bien les tâches qui leur sont confiées. Ils parviennent à s'adapter aux situations les plus difficiles. Votre couleur sera le vert. Bonne journée.

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3: Bonjour à tous. Un nouvel incendie en plein centre-ville de Tarbes. Après celui survenu il y a quelques semaines avenue Hoche, une maison a été la proie des flammes rue d'Ambarère. Les pompiers sont intervenus samedi soir pour circonscrire le sinistre. Une maison régulièrement squattée depuis la mise en curatelle de sa propriétaire. 4 personnes ont été interpellées. 2 mineurs prochainement présentés devant la justice pour enfants. Ce sera en décembre prochain. Des adolescents interpellés après les incidents de vendredi devant le lycée Jean Dupuis de Tarbes. Un feu de poubelle s'était propagé le long de la façade en détruisant le portique de sécurité. Dans l'attente de leur procès, ils ont été placés sous mesures éducatives. Plus de 500 personnes réunies samedi devant la préfecture des Pyrénées-Atlantiques. L'occasion de rappeler leur opposition au projet ECO, un projet de production de biokérosène qui devrait s'installer sur le bassin de Lac, un carburant destiné aux avions. Projet écocide qui va détruire nos forêts et nos réserves en eau, selon les opposants, un projet qui doit créer 250 emplois avec près d'un milliard d'euros d'investissement. Les résultats sportifs du week-end avec en rugby top 14 la victoire de la section paloise sur Castres 35-26, des verts et blancs qui l'emportent en dernière minute grâce à un essai d'Aaron Grandidier. Sébastien Picronis est le manager des Palois, il revient sur cette rencontre au micro de Pierre Domecq.
4: Honnêtement, on réussit pas grand-chose de nos points forts aujourd'hui, donc ça reste une performance de gagner un match de top 14. Tous les matchs de top 14 sont dur. Ce que nous a proposé Castres aujourd'hui était difficile. On a réussi à se sortir de ce scénario très difficile. Et pour moi, ça reste une performance, compte tenu des conséquences de nos faits et gestes du jour. Parce que tu as observé que nos traditionnels points forts stables étaient plutôt fragiles aujourd'hui.
3: En rugby, toujours Pro D2, lourde défaite de Dax qui se déplaçait à Agen 49-30. Et puis en basket, Betclic Elite, l'élan Béarnais est allé s'incliner samedi sur le parquet de Cholet. Score final 85-79. Basketland l'emporte de son côté 91-51 face à la tronche mail.
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0: Ah oui, week-end prochain, on sera en direct d'Octobre Rose le matin du côté de Vic-Fezensac et dans l'après-midi. On sera de retour à Plan-sur-Bise pour Valence-Tabière et aussi Octobre Rose. Les prévisions météo de ce lundi. Alors tout d'abord, hier après-midi, on a relevé des températures de 18 degrés à Agen, 22 à Hoche, 19 à Montpellier, 20 degrés à Toulouse et il a fait 25 à Perpignan. Aujourd'hui, ça va être un petit peu plus doux avec 19 à Bordeaux et à Bergerac, 22 à Mont-de-Marsan, 21 à Biarritz, 23 à Pau, 23 à Tarbes, 24 pour Roche-Condon, 22 à Agen-Nérac, 23 à Montauban, Moissac et Toulouse, 24 degrés, 25 à Carcassonne. Sur la Méditerranée, il fera 26 à Perpignan, beaucoup de soleil comme à Narbonne, 24 à Montpellier, 25 à Nîmes. Demain, mardi, nous aurons jour de la Saint-Géraud du 13 degrés au lever du jour, c'est doux. Et demain après-midi, entre 23 et 24 degrés, sous abri au soleil. 7h35.
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0: Sur DFM, dans un instant, nous allons retrouver un reportage. Nous partirons au conseil départemental du Gers avec Pierre. Et juste après, on aura aussi les offres d'emploi avec France Travail à 7h45 et à 7h50. Avec la musique salsa, signée Julie pour cette chronique. Belle matinée.

0: sur DFM dans un instant, reportage dans moins d'une minute. Nous partons en Plaisance du Gers. L'association AEDS prépare son prochain réveillon solidaire. Voilà, l'association désormais bien pérennisée ce rendez-vous pour ces personnes isolées. Reste un bouclier, le financement évidemment tout au long de l'année. L'équipe de bénévoles de cette association agit ensemble pour défiler et défier la solitude. Ils se mobilisent autour de son président pour tout simplement proposer, comme tous les ans, à travers des ateliers, des activités, des variétés, l'aide à la personne, les déplacements occasionnels ou le jardin partagé. Elle lutte contre l'isolement des habitants en favorisant aussi les liens et les échanges. Ces actions permettent ainsi de maintenir une présence auprès des personnes seules ou en difficulté. Et comme ça, tous les ans, eh bien, l'AEDS prépare son réveillon solidaire. Ça sera à Plaisance du Gers, comme toutes les années. Bravo à cette association qui viendra avec notamment aussi sur le marché de ce secteur-là. Ça sera à Plaisance du Gers, nous dit-on. La date, ça serait aux alentours du 15 octobre. L'association Les Douceurs qui apporteront sur les marchés de la région, les marchés de Noël, quelques douceurs à vendre pour financer ce réveillon solidaire. 7h40, nous parlons de la Banque des Territoires avec Pierre et son invité.
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3: Avec le président du conseil départemental, Philippe Dupuy, bonjour.
4: Bonjour.
3: Vous signez une convention avec la Caisse des dépôts et avec la Banque des Territoires. C'est un complément pour l'année 2026 ?
4: Oui, en fait, de la même manière que nous consultons, bien évidemment, les établissements bancaires pour nous accompagner, puisque les investissements que nous portons sont financés par des fonds propres, mais également par un emprunt, des emprunts. Et donc à ce titre-là, la Banque des Territoires est un partenaire important et devient un partenaire très important pour le département, mais pour l'ensemble des collectivités. Donc c'est un réel plaisir et honneur de recevoir le directeur de la Banque des Territoires, le directeur national de la Banque des Territoires. Et donc de manière un petit peu symbolique, nous avons signé donc des prêts que nous avons consentis auprès de la Banque des Territoires. Donc voilà, et c'est aussi une manière aussi de cette rencontre, de faire un petit peu, de balayer un petit peu l'ensemble des sujets sur lesquels la Banque des Territoires, le département et l'ensemble des collectivités peuvent être intéressés pour un travail en commun, pour voir comment porter les investissements structurants pour notre département et avoir un accompagnement financier, bancaire auprès de la Banque des Territoires.
3: J'ai vu qu'il y a plus de 3 millions pour l'enseignement, les collèges.
4: Oui, bien évidemment, on est dans notre champ de compétences, mais voilà, il y a aussi des sujets d'infrastructure routière, voilà, il y a un financement un petit peu spécifique sur des ouvrages d'art, des ouvrages des ponts, etc. Donc voilà, c'est un panel, on va dire, de financement qui sont portés par le département et qui font appel naturellement à des emprunts pour financer ces équipements qui sont structurants et indispensables pour notre département.
3: Et la mobilité douce, c'est
4: un mode de déplacement supplémentaire qu'on souhaite développer dans le département, mais qui est aussi qui répond à une demande de nos administrés, de pouvoir bénéficier d'équipements de mobilité douce qui soient sécurisés et de bonne qualité. Donc voilà, c'est aussi ça fait partie des axes de travail que l'on porte, des axes d'investissement que l'on porte. La Banque des Territoires intervient aussi pour des équipements liés à l'accueil d'entreprise. Bien sûr, c'est la banque des collectivités. Les collectivités sont là aussi pour mettre en place les structures et les équipements nécessaires. Nous étions hier matin pour l'inauguration de l'extension d'une zone d'activité à Gimont. Donc c'est voilà, c'est un exemple, on va dire, d'équipement qui permettra dans les mois et années à venir de pouvoir accueillir des entreprises qui sont bien sûr quelque chose de primordial pour la vie et le développement de nos territoires.
3: C'était M. Philippe Dupuy, président du conseil départemental du Gers, lors de la signature de 4 emprunts auprès de la Banque des Territoires.
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9: Préparateur drive à Condon, vendeur en poissonnerie en CDI à Condon, conducteur de silos de céréales en CDI à Condon et responsable de services de ménage d'hôtel et de restaurant en CDI à Condon. Cuisinier logement possible en CDI à La Ressingle, aide ménager en location saisonnière à Valence-sur-Baïse, vendeur en rayon boucherie, charcuterie, fromage à la coupe en CDI à Valence-sur-Baïse. Technicien viticole polyvalent en CDI à Gondrin, tractoriste polyvalent en CDI à Montréal, éducateur spécialisé en CDI à Mézin. Aide à la personne en CDI à Castéra-Verduzan, mécanicien automobile en CDI à Castéra-Verduzan et infirmier de soins généraux en CDI à Castéra-Verduzan. Conducteur de travaux restauration du patrimoine en CDI à Lectoure, chef de chantier en CDI à Lectoure, préparateur drive en CDI à Marambat, auxiliaire de vie en CDI à Lannepax, vendeur en boulangerie-pâtisserie en CDI à Vic-Fezensac, magasinier polyvalent en CDI à Vic-Fezensac, conducteur PL transport d'animaux vivants en CDI à Castelnaudozon de la Barrère, dépanneur frigoriste ou chauffagiste en CDI à Jéguin, secrétaire automobile en CDI à Eauze, fleuriste en CDI à Stafford, auxiliaire de vie en CDI à Saint-Jean-de-Pouge, assistant administratif et planification en CDI à Florence, technicien d'entretien et maintenance de bâtiments en CDI à Florence, accompagnant éducatif et social en CDI à Ordan-la-Roque, tractoriste agricole en CDI à Manciette, chef de chantier forestier en CDI dans le Gers, chef boucher en CDI dans le Gers et installateur de chauffage et climatisation en CDI dans le Gers.
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0: Bon lundi sur DFM, un petit peu de musique du soleil pour faire danser ou faire évader. Passer un bon moment, rouler en voiture sur les routes de l'Europe avec Judith qui nous fait découvrir ces musiques latines dans ce continent européen. Et je crois que cette fois-ci, on va parler de la France.
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0: Bonjour Judith.
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3: Buenas, queridos radioyentes. Continuons avec la transcendance de la salsa dans tous les continents. La salsa commence à infuser la scène française, mêlant rythme caribéen et effervescence urbaine, avec des basses qu'on fait que ces phénomènes grandissent encore et encore. Dans les quartiers de Paris, Marseille ou Lyon, les premiers clubs latinos voient le jour, souvent animés par des musiciens immigrés ou passionnés des musiques du monde. Les bals latinos et les soirées salsa se multiplient, notamment dans les milieux étudiants, les associations culturelles et les festivals. Elle offre une alternative joyeuse à la rigueur du rock ou à la froideur du disco, et séduit par son accessibilité et son énergie. Les disquaires parisiennes proposent des vinyles importés de Cuba, Porto Rico ou de New York, et les passionnés se les échangent comme des trésors. La salsa devient un marqueur d'identité pour certains milieux afro-caribéens, mais aussi un pont entre cultures pour les Français, curieux des rythmes exotiques. Elle ouvre la voie à une hybridation des styles, à une reconnaissance des cultures diasporiques et à une redéfinition de la fête comme un espace multiculturel. La salsa des années 80 en France est une graine plantée dans les cœurs et les corps qui donnera naissance à une véritable scène dans les années 2000. Par exemple, actuellement, il y a de plus en plus de festivals et soirées salsa organisés partout dans la France et toute l'année. Les dates les plus proches sont les festivals de FIC à Orange, du 31 octobre au 3 novembre. Ensuite, Cuba Illa à Toulon, du 22 au 23 novembre 2025. Y para ustedes, este título, La Salsa, de Bernard Lavillière.
2: Salsa.
4: Tout le gang était là, ceux de Porto Rico, ceux de Cuba, les macros de Harlem, les revendeurs de coco.

Bernard Labillière avec La Salsa. Ainsi, je vous dis à lundi prochain pour une nouvelle chronique de Judith Radio Salsa sur DFM 930. Nos vemos!

0: Boys, Superman Lover sur DFM. Bienvenue en ce lundi 12 octobre. Il est pile 8h.
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0: Et on se retrouve comme toutes les semaines entre 7h et 10h. On va passer un bon moment en musique, en rendez-vous info et chronique. Et l'info, c'est tout de suite avec l'information nationale et internationale. 2 minutes pour s'informer rapidement sur DFM avec Thierry. Bonjour.
2: Bonjour à tous. Il représentera officiellement la gauche à l'élection présidentielle. Raphaël Glucksmann devance largement ses opposants à la primaire social-démocrate, élu dès le premier tour avec 66% des voix devant Olivier Faure, Ségolène Royal, Emmanuel Morel et Jérôme Guedje. Le candidat Place Publique souhaite représenter une gauche fidèle et démocratique dans une bataille contre l'extrême droite. Il appelle à rassembler les électeurs tout en maintenant la rupture avec la France insoumise. Les insoumis qui se sont d'ailleurs mobilisés en nombre, hier plus de 10 000 personnes ont participé au meeting de Jean-Luc Mélenchon au Zénith de Clermont-Ferrand. Le candidat est longuement revenu sur la mobilisation lycéenne et estime que les élèves ne sont pas en train de s'agiter sans raison. Il s'est également exprimé sur Parcoursup qu'il qualifie d'une école du vice. En parallèle, des milliers de personnes demandent l'interdiction des armes mutilantes en manifestation. Une pétition lancée par l'association Attac a dépassé la barre symbolique des 100 000 signatures sur le site de l'Assemblée nationale. Elle dénonce la réponse disproportionnée des forces de l'ordre en marge du mouvement lycéen. Les signataires réclament notamment le retrait des LBD, des grenades de désencerclement ou encore des pistolets à impulsion électrique. Une Française parmi les blessés de cette attaque en Arabie Saoudite. Ce dimanche, les rebelles pro-iraniens Houthis ont mené une frappe sur l'aéroport de Riyad, faisant 12 morts et plus de 300 blessés. Il s'agit de l'attaque la plus meurtrière du pays depuis plus de 10 ans. Dans un communiqué, la France a fermement condamné une opération qualifiée d'odieuse. L'Arabie Saoudite, elle, dénonce de son côté un crime de guerre et promet de répondre avec fermeté. Le pape Léon XIV va se faire opérer dans les prochains jours, annonce ce dimanche du souverain pontife. Les médecins lui ont détecté un nodule circonscrit au niveau du poumon. L'hospitalisation du pape devrait durer au moins une semaine. Et puis en rugby, le Stade Toulousain garde son trône en top 14. Les Rouges et Noirs ont renversé l'Aviron Bayonnais 45-34 hier soir en clôture de la 6e journée. La semaine prochaine, ce sera le retour des Coupes d'Europe avec les Champions Cup et Challenge Cup. Bonne journée à tous.
0: Merci, 8h02 et 35 secondes. Météo.
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0: Bien, cette météo, bah, écoutez, tout va bien pour l'instant. Nous avons une semaine qui va se dérouler sous le soleil. Et puis, on va aussi retrouver de températures assez douces. Ce matin, on a démarré entre 13 et 14 degrés avec un ciel un petit peu couvert. Le soleil va faire son apparition. On aura dans la fin de matinée 16 à 17 degrés. Et dans l'après-midi, soleil et quelques nuages gris, 23 degrés comme à Vic-Fezensac. Demain, mardi, après une nuit quasiment étoilée, c'est une journée avec un soleil et un ciel tout bleu. Il fera demain matin au lever du jour 13 degrés, 17 degrés en fin de matinée. Puis ce mardi après-midi, si vous pouvez vous promener, eh bien vous aurez 26 à 27 degrés sur le territoire de la Gascogne, mais aussi en Nouvelle-Aquitaine et dans les Landes. 8h03, l'horoscope.

0: Bonjour à tous, les planètes seront-elles bien positionnées dans votre ciel de cette Saint Wilfried ?
1: Bélier, l'influence de Saturne dans le secteur de l'argent n'est pas très réjouissant. Saturne est en effet la planète de la restriction et des épreuves.
0: Taureau, l'ambiance au travail ne sera guère joyeuse et pourtant, vous allez devoir assurer.
1: Vous êtes Gémeaux, alors vous aurez sans doute l'opportunité d'améliorer vos revenus.
0: Cancer, tout ce que vous entreprenez aura de grandes chances de réussite.
1: Les Lions, c'est le bon moment pour faire le ménage dans votre cœur et surtout dans vos idées.
0: Vierge, au travail, la critique et la jalousie pourront titiller votre amour propre. N'en faites pas grand cas, mais agissez avec audace.
1: Balance, excellent, climat d'assurance et de confiance en soi.
0: Scorpion, le moment est venu de lancer quelques revendications au travail. Il est temps d'exprimer ce qui va ou ne va plus.
1: Sagittaire, Uranus vous incitera à la prévoyance, qualité si nécessaire aujourd'hui. Soyez donc fourmi plutôt que cigale.
0: Capricorne, dans le travail, le moment est venu de faire preuve de sens d'adaptation. Pas d'affolement, vous vous en sortez plutôt bien.
1: Verseau, cette journée sera placée sous l'égide de Jupiter et cela favorisera la fortune de tous les natifs du signe.
0: Enfin, Poisson, ça va bouger dans votre travail, même si ce n'est qu'un frémissement, Uranus et Neptune vont vous faciliter la vie. À demain pour un nouvel horoscope. Nous fêterons Gémeaux.
2: Merci et tout de suite, on retrouve l'événement du jour avec Pierre. Bonjour.
3: Bonjour Jean-Pierre. Bonjour à tous. Bonjour à vous qui nous écoutez près du château de Caumont à Cazaux-Savès sur www.dfm930.com. 12 octobre 1911. Naissance à Paris du journaliste sportif Félix Lévitan. Journaliste sportif dès 1928 au journal La Pédale, il est embauché au Parisien Libéré à l'issue de la Seconde Guerre mondiale. Ses fonctions au Parisien le propulsent comme directeur de la Société du Tour de France de 1962 à 1987. Il crée en 1975 le maillot à pois rouge représentant le meilleur grimpeur du Tour et la première arrivée sur l'avenue des Champs-Élysées. Fait chevalier de la Légion d'honneur en 1953, il fut élevé au rang d'officier de la Légion d'honneur en 1963. Et enfin, il reçut la cravate de commandeur dans l'ordre de la Légion d'honneur. L'équipe de DFM 930 souhaite un joyeux anniversaire à Madame Christelle Troquereau, maire de Arblade-le-Haut, et à Monsieur Robert Lafourcade, maire de Castet-Arrouet. Demain sera un autre jour.
2: 8h06.
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0: ces voitures électriques, le Mondial de l'Auto qui va ouvrir aujourd'hui pour les professionnels et demain pour le grand public à Paris, fera la part belle aux voitures électriques et aux marques chinoises. Bon, c'est aussi le retour d'une voiture mythique chez nous en France, la fameuse 2 chevaux électrique. Elle sera à découvrir ces jours-ci au salon. Législative, un scrutin à l'issue indécis dans 2 semaines, les Israéliens vont se rendre aux urnes pour ce rendez-vous. Le Premier ministre Benjamin Netanyahou joue au gros. Ce matin, on parle aussi de l'Ariège. 2 ans après la disparition de Fadila en Ariège, une reconstitution judiciaire sera organisée ce mardi. Soupçonné du meurtre, un ancien militaire nie quand même toute implication. En page locale ce matin, la dépêche du midi revient sur Joris, l'ex-banquier qui veut redonner envie d'offrir des fleurs. Joris, bientôt 25 ans, a repris la boutique de fleurs d'Anaïs Fleur et l'a transformée en éclosion. Ancien banquier et serveur, il souhaite redonner envie d'offrir des fleurs en misant sur des créations uniques. Reportage à la une de la Dépêche. On revient aussi sur des faits divers avec la plaisance du Gers à l'île Jourdain. 2 conducteurs alcoolisés percutent des véhicules. À Saint-Christy, alcoolisé en pleine nuit, un homme circulant en trottinette fait une sortie de route. De mieux en mieux, Damien Lan, parti se promener, un Gersois de 82 ans, retrouvé dans un van à chevaux après 2 heures de recherche. Et puis l'histoire aussi dans le Gers, 6 nouveaux cambriolages signalés en une seule journée. Les forces de l'ordre sont mobilisées. Voilà, la tendance semble se poursuivre. De nombreux cambriolages ont lieu ces derniers jours dans le Gers. Samedi, les gendarmes sont intervenus pour 6 cambriolages dans la journée. Hein. À Mansonpuis, Castelnouvielle et Vic-Fezensac, l'Île-Jourdain, Mielan et Ségoufiel. Si ces différents vols n'ont pas forcément de lien, ils possèdent des caractéristiques communes. Ils se sont déroulés dans des maisons d'habitation en l'absence des propriétaires. En général, les logements sont entièrement fouillés, mais les préjudices sont assez faibles. Ce matin, on parle des aidants, le témoignage de Juliette Anglade. Accompagner sa mère, Laurence, dans son combat contre le cancer du sein 6 mois après son décès. Elle témoigne de la réalité des aidants familiaux. On en parle beaucoup sur l'antenne de DFM, c'est un sujet grave. Juliette témoigne à l'une de la Dépêche du Midi et que ce n'est pas toujours facile. Ce matin, à l'île Jourdain, on retrouve Thierry, réparateur de machines à coudre. C'est son job et il vous en parle dans le journal. Puis à Lectoure, plan de restauration pour la cathédrale. Vous allez tout savoir. Nous passons au Lot-et-Garonne avec ce matin le mal-être des agriculteurs raconté par l'un des leurs, endetté, épuisé. Un agriculteur du Lot-et-Garonne livre son témoignage face à la difficulté du métier, un quotidien éprouvant qui l'a conduit, comme bon nombre d'agriculteurs, à avoir des pensées suicidaires sans jamais passer à l'acte. Il témoigne aujourd'hui. 5 téléphones dans une cellule, le syndicat FO Justice de la maison d'arrêt d'Agen alerte sur la réalité d'un trafic à la prison d'Agen après la découverte de nouveaux objets proscrits dans la cellule d'un détenu lundi 6 octobre. Il demande que de sévères sanctions disciplinaires soient prises. Et puis à La Roque-Timbo, sa maison s'effondre, il vit dedans malgré tout. Il reste à l'intérieur de cette maison qui est complètement partie en lambeaux. Son témoignage est là aussi à la une du journal. Et puis les rendez-vous sport avec tous les résultats de ce week-end. 8h15.
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3: Et la chronique, c'est le zapping avec TF1 ce soir. Kate Ace, nouvelle saison France 2, un soupçon épisode 1. Sur la 3, James Bond contre Dr. No. Bon film avec Sean Connery dans le rôle de James Bond et notamment la fameuse scène avec Ursula Andress. Pour les plus anciens, ça doit leur parler. La ligne bleue, 23h. Sur France 4, Route 66, une légende américaine, un documentaire. France 5, le monde de Jamy, réchauffement climatique, nos routes vont-elles tenir ? M6, L'amour est dans le pré, émission 8, Canal+, Apollo, As Fallen, l'épisode 6. Arte nous propose ce soir Maigret, voire rouge, un film en noir et blanc avec Jean Gabin sur LCP des Badoc, avec Adolfo Kaminski, le faussaire en liberté. W9, Grand Turismo, le film, TMC, Expandable 4, avec Sylvester Stallone, sur TFX, Appel d'urgence, Les Gendarmes de Normandie, Ces Stars, Les Duos Impossibles de Jérémy Ferrari, T18, Meliana Trump, La Voix du Silence, un documentaire. TF1 série film, une affaire de détail sur Gulli, Les Randonneurs, le film avec Benoît Poulvorde, L'Équipe propose La Brigade du Tigre, le film avec Clovis Cornillac, Sister Camelot, RMC Story, Lucifer, 3 épisodes, RMC Découverte, Vintage Mécanique de Tommaso Pantera, un documentaire. Et puis Faites Entrer l'Accusé, Sylviane Fabre, La Colère d'une Femme Blessée à 21h, là ça se retrouve sur RMC Live.
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2: Aujourd'hui, 12 octobre, bonjour Wilfrid. Saint Wilfrid était archevêque d'York. Il parvint à réconcilier l'église celte autonome et l'église anglo-saxonne d'obédience romaine. Ce prénom vient du germain et signifie volonté et paix. Dynamique, les Wilfrid dépensent toute leur énergie pour mener à bien les tâches qui leur sont confiées. Ils parviennent à s'adapter aux situations les plus difficiles. Votre couleur sera le vert. Bonne journée.
3: Merci Valérie avec cette chronique que l'on retrouve tous les jours de la semaine. 8h et bientôt 27 minutes. Le retour des tubes avant de faire l'info en Albret avec Aurélie Trévisan.

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5: L'info en Albret avec Aurélie Trévisan. Dans le reste de l'actualité, la Chambre d'agriculture de Lot-et-Garonne alerte sur une arnaque au fourrage. Dans un communiqué sur les réseaux sociaux, elle explique que des escrocs usurpent l'identité du groupe SOL, notamment la société Kérial, pour proposer du fourrage sur Facebook et Le Bon Coin. Les personnes qui demandent des renseignements se voient fournir un devis attractif et la demande d'un acompte avant livraison. Une fois l'argent versé, la marchandise n'est jamais livrée et les fraudeurs disparaissent. La Chambre d'agriculture appelle de ne verser aucun acompte suite à une annonce en ligne et en cas de doute, de contacter directement votre interlocuteur habituel. Un mot de sport maintenant. Ce week-end se joue le deuxième tour de la Coupe 47 en football. À cette occasion, Nérac retrouvera le Port Feugarolles, une équipe que les Néraquais connaissent bien puisqu'ils leur ont infligé un cinglant 3-0 en championnat il y a quelques semaines. Du côté de la Vardac, les procès-verbaux électroniques arrivent. Le policier municipal pourra ainsi verbaliser les infractions au code de la route, notamment celles liées au stationnement, mais aussi les infractions environnementales sur le territoire communal. Et puis du côté de Mézin, la municipalité prépare son marché de Noël. Elle recherche des artisans et des créateurs professionnels pour le 6 décembre prochain. Les inscriptions et renseignements sont disponibles auprès du musée du Liège et du Bouchon. Attention, il ne vous reste que quelques jours pour vous inscrire à la journée de l'archéologie du 20 novembre au château-musée Henri IV de Nérac. Les invités de cette journée vous parleront notamment des premières données issues de la fouille prévention du 20 rue de Vailly à Casteljaloux, mais aussi du suivi archéologique mené sur le vieux château de Noyac, ou bien encore du bourg cadastral de Montaut-le-Jeune et du risque d'inondation à Couture-sur-Garonne depuis le dernier millénaire. Cette journée est gratuite sur inscription par mail avant le 15 octobre à caroline.touquet. touquet@culture.gouv.fr. On referme ce journal avec un spectacle qui a retenu l'attention parmi la très belle programmation de l'espace d'Albret de Nérac. Le 26 novembre, l'humoriste GC sera sur la scène néraquaise. Et si son nom vous dit quelque chose, c'est qu'il est chroniqueur sur France Inter et le nouveau sniper de Quelle Époque sur France 2. Sur scène, il présentera Message Personnel, un seul en scène dans lequel il transforme son parcours, ses souvenirs et ses expériences personnelles en matière à rire et à émouvoir.
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2: La météo avec toujours un petit ciel gris ce matin, mais des températures douces entre 14 et 15 degrés. Ça continue de grimper, 16-17 degrés avant midi, 18 degrés même dans les rues de Lectoux. Pour cet après-midi, que va-t-il se passer? On attend du 21-22 degrés sur la région, entre Condom, Roche-Agen, Nérac, Mont-de-Marsan, même entre Tarbes et Pau, 23 degrés. Demain mardi, ça sera très ensoleillé du matin au soir avec 17 degrés demain à midi sur la route de Eauz. Et puis l'après-midi, température entre 24, 25 et même 26 degrés à Solomiac, à Miradou, Nogaro, Casaubon et Barbotan-Nérac. 8h35.
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0: Dans un instant sur DFM, on va retrouver la musique du soleil. Ça sera bien sûr avec notre chroniqueuse Judith. Avant de retrouver un reportage avec Pierre, je parle d'un stage d'initiation babysitting avec la communauté de communes d'Artagnan en faisant ça, qui organise ce stage. Alors ça sera notamment pour les plus de 16 ans, lundi 26 au mercredi 28 octobre. Les participants découvriront les bases indispensables pour garder des enfants en toute sécurité. Gestes de premier secours, activités, animations, etc., etc., avec la CCAF. Donc, vous pouvez prendre des renseignements au 07 89 07 72 63 ou jeunesse@d'artagnanenfaisantsac.com. 8h40.
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3: Avec le président du conseil départemental, Philippe Dupuis, bonjour.
4: Bonjour.
3: Vous signez une convention avec la Caisse des dépôts et avec la Banque des territoires. C'est un complément pour l'année 2026 ?
4: Oui, en fait, de la même manière que nous consultons, bien évidemment, les établissements bancaires pour nous accompagner, puisque les investissements que nous portons sont financés par des fonds propres, mais également par un emprunt, des emprunts. Et donc, à ce titre-là, la Banque des Territoires est un partenaire important et devient un partenaire très important pour le département, mais pour l'ensemble des collectivités. Donc, c'est un réel plaisir et honneur de recevoir le directeur de la Banque des Territoires, le directeur national de la Banque des Territoires. Et donc, de manière un petit peu symbolique, nous avons signé donc, des prêts que nous avons consentis auprès de la Banque des Territoires. Donc, voilà, et c'est une manière aussi de cette rencontre, de faire un petit peu, de balayer un petit peu l'ensemble des sujets sur lesquels la Banque des Territoires, le département et l'ensemble des collectivités peuvent être intéressés pour un travail en commun, pour voir comment porter les investissements structurants pour notre département et avoir un accompagnement financier bancaire auprès de la Banque des Territoires.
3: J'ai vu qu'il y a plus de 3 millions pour l'enseignement, les collèges.
4: Oui, bien évidemment, on est dans notre champ de compétences, mais voilà, il y a aussi des sujets d'infrastructure routière, voilà, il y a un financement un petit peu spécifique sur des ouvrages d'art, des ouvrages des ponts, etc. Donc voilà, c'est un panel, on va dire, de financements qui sont portés par le département et qui font appel naturellement à des emprunts pour financer ces équipements qui sont structurants et indispensables pour notre département.
3: Et la mobilité douce, c'est
4: un mode de déplacement supplémentaire qu'on souhaite développer dans le département, mais qui est aussi qui répond à une demande de nos administrés, de pouvoir bénéficier d'équipements de mobilité douce qui soient sécurisés et de bonne qualité. Donc voilà, c'est aussi ça fait partie des axes de travail que l'on porte, des axes d'investissement que l'on porte. La Banque des Territoires intervient aussi pour des équipements liés à l'accueil d'entreprise. Bien sûr, c'est la banque des collectivités. Les collectivités sont là aussi pour mettre en place les structures et les équipements nécessaires. Nous étions hier matin pour l'inauguration de l'extension d'une zone d'activité à Gimont. Donc c'est un exemple, on va dire, d'équipement qui permettra dans les mois et années à venir de pouvoir accueillir des entreprises qui sont bien sûr quelque chose de primordial pour la vie et le développement de nos territoires.
3: C'était M. Philippe Dupuis, président du conseil départemental du Gers, lors de la signature de 4 emprunts auprès de la Banque des Territoires.
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0: Sur DFM, on parle d'une conférence pour aider chacun à mieux les comprendre, les nouveaux modes de paiement. On est souvent confronté à ce genre de choses. Eh bien, le Centre social de Vic-Fezensac propose deux après-midi d'information. L'association Finance et Pédagogie, jeudi 15 et 22 octobre, de 14h à 16h, avec la participation est gratuite pour les adhérents. Une conférence sur le mode de paiement, les différents modes de paiement que l'on trouve tous les jours dans notre société. Donc, si ça vous intéresse, n'hésitez pas à aller vous inscrire. Même, vous pouvez passer par la mairie de Vic, 8h45.
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0: Le son du soleil avec Ritza et le son du soleil, c'est aussi avec Judith.
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0: Dans 10 minutes, il sera 10h.
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0: On va trop vite ce matin.
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0: Bonjour Judith.
3: Buenas, queridos radioyentes. Continuons avec la transcendance de la salsa dans tous les continents. La salsa commence à infuser la scène française, mêlant rythme caribéen et effervescence urbaine, avec des basses qu'on fait que ces phénomènes grandissent encore et encore. Dans les quartiers de Paris, Marseille ou Lyon, les premiers clubs latinos voient le jour, souvent animés par des musiciens immigrés ou passionnés de musique du monde. Les bals latinos et les soirées salsa se multiplient, notamment dans les milieux étudiants, les associations culturelles et les festivals. Elle offre une alternative joyeuse à la rigueur du rock ou à la froideur du disco, et séduit par son accessibilité et son énergie. Les disquaires parisiennes proposent des vinyles importés de Cuba, Porto Rico ou de New York, et les passionnés se les échangent comme des trésors. La salsa devient un marqueur d'identité pour certains milieux afro-caribéens, mais aussi un pont entre cultures pour les Français, curieux des rythmes exotiques. Elle ouvre la voie à une hybridation des styles, à une reconnaissance des cultures diasporiques et à une redéfinition de la fête comme un espace multiculturel. La salsa des années 80 en France est une graine plantée dans les cœurs et les corps qui donnera naissance à une véritable scène dans les années 2000. Par exemple, actuellement, il y a de plus en plus de festivals et soirées salsa organisés partout dans la France et toute l'année. Les dates les plus proches sont les festivals de FIC à Orange, du 31 octobre au 3 novembre. Ensuite, Cuba Illa à Toulon, du 22 au 23 novembre 2025. Y para ustedes, este título, la salsa de Bernard Lavillière.
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4: Tout le gang était là.

0: c'était Bernard Lavillière avec La Salsa. Ainsi, je vous dis à lundi prochain pour une nouvelle chronique de Judith Radio Salsa sur DFM 930. Nos vemos!
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0: sur DFM avec en ce lundi 12 octobre les épines du cœur, Vanessa Paradis. Il est 9h, bonjour.
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0: Le retour de l'actualité en deux minutes avec Thierry, bonjour.
2: Bonjour à tous. La colère des lycéens gronde toujours. Nouvelle semaine de mobilisation partout en France. À la veille de l'acte 5 du mouvement, des premiers blocages sont en cours ce matin à Paris, Bordeaux ou encore Nantes. Une grande manifestation est prévue demain à l'appel de l'intersyndicale étudiante et enseignante. Dans ce contexte, le ministre de l'Éducation nationale est attendu dans le Nord aujourd'hui. Édouard Geffray se rendra dans l'académie de Lille cet après-midi à 14h. La semaine dernière, il avait annoncé le déploiement de 3000 professeurs remplaçants dans les établissements où la situation l'exige. L'actualité, c'est aussi cet incendie ce matin dans le centre-ville de Paris. Le feu s'est déclaré dans la nuit au niveau du marché des Enfants Rouges dans le 3e arrondissement. Le site a été totalement détruit par les flammes. La préfecture de police précise qu'aucun blessé n'est à déplorer. Il représentera officiellement la gauche à l'élection présidentielle. Raphaël Glucksmann devance largement ses adversaires à la primaire social-démocrate. Élu dès le premier tour avec 66% des voix devant Olivier Faure, Ségolène Royal, Emmanuel Morel et Jérôme Guedje. Le candidat Place Publique souhaite représenter une gauche fidèle et démocratique dans une bataille contre l'extrême droite. Il appelle à rassembler ses électeurs tout en maintenant la rupture avec la France insoumise. Une Française blessée après ses deux attaques en Arabie Saoudite. Ce week-end, les rebelles pro-iraniens houthis ont mené des frappes sur l'aéroport de Riyad, faisant au moins 13 morts et plus de 300 blessés. Il s'agit de l'attaque la plus meurtrière du pays depuis plus de 10 ans. Dans un communiqué, le ministère des Affaires étrangères français a fermement condamné l'opération qualifiée d'odieuse. Donald Trump annonce un cessez-le-feu énergétique surprise entre la Russie et l'Ukraine. Selon le président américain, les deux pays se seraient entendus pour mettre fin aux frappes visant les infrastructures énergétiques. Aucun détail n'a toutefois été communiqué sur les modalités de cet accord. Et puis en rugby, Toulouse, seul leader au classement de top 14 ce matin. Les Toulousains se sont imposés 45 à 34 hier soir face à Bayonne en clôture de la 6e journée. Pas de championnat la semaine prochaine, place au retour de la Coupe d'Europe. Bon début de journée à tous.
0: Merci, 9h02. Le point météo et l'horoscope.
3: Bonjour, je suis Valérie Delaval et je vous retrouve le mardi pour la nouvelle chronique. 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
0: La météo. 9h03. Aujourd'hui, nous fêtons les Wilfried de Saint-Wilfried ensoleillé. Deux jours plus tard, emmitouflé. Ah ben non, puisque dans deux jours, il fera toujours aussi beau. Aujourd'hui, les températures pour cet après-midi seront de 22 à 23 degrés, avec un temps un petit peu nuageux, mais quand même quelques rayons de soleil. Sur le Gers, l'Aude, Lot-et-Garonne, Tarn-et-Garonne et les Hautes-Pyrénées. Demain, mardi, l'après-midi, par exemple, ciel bleu, avec 25 à 26 degrés, Castéra-Vert des Anges, Gégan, Saint-Puy. Et mercredi, toujours du soleil, on attend 26 degrés à Vic-Fezensac, Valon-sur-Béise, La Plume, La Montjoie, Nérac, Mézin, Montcrabeau et Mont-de-Marsan. Il fera aussi 26 degrés à Tarbes. Donc vous voyez que ces températures restent assez chaudes pour la saison. Et on refera un point météo complet tout à l'heure à 9h30. On essaiera de se projeter un petit peu sur ce week-end qui arrive. Et pour cette première semaine des vacances en Occitanie. Ah oui, ça sera la semaine prochaine, 9h04.
4: Bonjour à tous, les planètes seront-elles bien positionnées dans votre ciel de cette Saint-Wilfried ?
5: Bélier, l'influence de Saturne dans le secteur de l'argent n'est pas très réjouissant. Saturne est en effet la planète de la restriction et des épreuves.
4: Taureau, l'ambiance au travail ne sera guère joyeuse et pourtant, vous allez devoir assurer.
5: Vous êtes Gémeaux, alors vous aurez sans doute l'opportunité d'améliorer vos revenus.
4: Cancer, tout tout ce que vous entreprenez aura de grandes chances de réussite.
5: Les lions, c'est le bon moment pour faire le ménage dans votre cœur et surtout dans vos idées.
4: Vierge, au travail, la critique et la jalousie pourront titiller votre amour propre. N'en faites pas grand cas, mais agissez avec audace.
5: Balance, excellent, climat d'assurance et de confiance en soi.
4: Scorpion, le moment est venu de lancer quelques revendications au travail. Il est temps d'exprimer ce qui va ou ne va plus.
5: Sagittaire, Uranus vous incitera à la prévoyance, qualité si nécessaire aujourd'hui. Soyez donc fourmi plutôt que cigale.
4: Capricorne, dans le travail, le moment est venu de faire preuve de sens d'adaptation. Pas d'affolement, vous vous en sortez plutôt bien.
5: Verseau, cette journée sera placée sous l'égide de Jupiter et cela favorisera la fortune de tous les natifs du signe.
4: Enfin, Poisson, ça va bouger dans votre travail, même si ce n'est qu'un frémissement, Uranus et Neptune vont vous faciliter la vie. À demain pour un nouvel horoscope. Nous fêterons Jérôme.
0: Merci. Tout de suite, l'événement du jour. Et Pierre, bonjour.
6: Bonjour Jean-Pierre. Bonjour à tous. Bonjour à vous qui nous écoutez près du château de Caumont à Cazaux-Savès sur www.dfm930.com. 12 octobre 1911, naissance à Paris du journaliste sportif Félix Lévitan. Journaliste sportif dès 1928 au journal La Pédale, il est embauché au Parisien Libéré à l'issue de la Seconde Guerre mondiale. Ses fonctions au Parisien le propulsent comme directeur de la Société du Tour de France de 1962 à 1987. Il crée en 1975 le maillot à pois rouge représentant le meilleur grimpeur du Tour et la première arrivée sur l'avenue des Champs-Élysées. Fait chevalier de la Légion d'honneur en 1953, il fut élevé au rang de vicier de la Légion d'honneur en 1963. Et enfin, il reçut la cravate de commandeur dans l'ordre de la Légion d'honneur. L'équipe de DFM 930 souhaite un joyeux anniversaire à Madame Christelle Troquereau, maire de Arblade-le-Haut, et à Monsieur Robert Lafourcade, maire de Castet-Arouet. Demain sera un autre jour.
0: Merci Pierre, 9h07,
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0: Encore une heure à passer ensemble avec le retour de quelques reportages et informations, notamment à 9h30 avec Jean-Marc et à 9h40, reportage avec Pierre. Voici Eloz et Florent Pagny sur DFM.

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1: Et la chronique, c'est le zapping avec TF1 ce soir. Kate Ace, nouvelle saison France 2, un soupçon épisode 1. Sur la 3, James Bond contre Dr. No. Bon film avec Sean Connery dans le rôle de James Bond. Et notamment la fameuse scène avec Ursula Andress. Pour les plus anciens, ça doit leur parler. La ligne bleue, 23h. Sur France 4, Route 66, une légende américaine, un documentaire. France 5, le monde de Jamy, réchauffement climatique, nos routes vont-elles tenir? M6, L'amour est dans le pré, émission 8, Canal+, Apollo, Fallon, l'épisode 6. Arte nous propose ce soir Maigret, voix rouge, un film en noir et blanc avec Jean Gabin sur LCP des Badoc, avec Adolfo Kaminski, le faussaire en liberté. W9, Grand Turismo, le film, TMC, Expandable 4 avec Sylvester Stallone, sur TFX, Appel d'urgence, Les Gendarmes de Normandie, C'est Star, Les Duos Impossibles de Jérémy Ferrari, T18, Meliana Trump, La Voix du Silence, un documentaire. TF1 série film, une affaire de détails sur Gulli, Les Randonneurs, le film avec Benoît Poulvorde, L'Équipe propose La Brigade du Tigre, le film avec Clovis Cornillac, Sister Camelot, RMC Story, Lucifer, 3 épisodes, RMC Découverte, Vintage Mécanique de Tommaso Pantera, un documentaire. Et puis Faites Entrer l'Accusé, Sylviane Fabre, La Colère d'une Femme Blessée à 21h, là ça se retrouve sur RMC Live.
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0: verre d'eau. C'est mieux. 9h30 sur DFM, belle matinée. On fait un retour sur l'information.
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0: Et un point complet sur la météo.
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3: Bienvenue à vous. Un nouvel accident grave sur les routes des Hautes-Pyrénées. Après l'accident mortel qui a coûté la vie à un jeune rugbyman de risque, la Villefranche, un jeune automobiliste de 19 ans a été grièvement blessé dans la nuit de samedi à dimanche après avoir percuté une moissonneuse-batteuse. Des faits survenus sur la départementale 6 à Vic-en-Bigorre. Une autre personne a été blessée dans la collision. Une enquête a été ouverte pour déterminer les causes exactes de ce nouvel accident. Plusieurs interpellations après le meurtre d'un octogénaire le 26 septembre dernier dans le Gers. Trois personnes ont été mises en examen dans cette affaire, dont un Landais arrêté dans la foulée d'une autre tentative de meurtre. Un homme de 32 ans, déjà connu de la justice, est placé en détention provisoire. Il est poursuivi pour vol suivi de violences ayant entraîné la mort. Les résultats sportifs du week-end avec en rugby top 14 et la victoire de la section paloise sur Castres 35-26. En Pro D2, lourde défaite de Dax qui se déplaçait à Agen 49-30. En basket, Betclic Elite, l'élan béarnais est allé s'incliner samedi sur le parquet de Cholet. Score final 85-79. En boulangère Wonder League, Basketland l'emporte à domicile 91-51 face à la tronche Meilan. Du côté du foot, Ligue 2, victoire du Pau FC 3-2 face à Laval. En Ligue 1, le Toulouse FC et l'AS Monaco n'ont pu se départager. Score final 2-2. Enfin, en handball, Pro League, belle victoire du Pau Billard Handball qui s'imposait samedi face à Draguignan 33-22. Et puis le Secours catholique tire la sonnette d'alarme. Alors que l'association fête ses 80 ans, elle manque de bénévoles et lance un appel aux volontaires. À l'accueil de jours palois, le nombre de bénévoles a été divisé par deux, tandis que celui des bénéficiaires a presque doublé cette année. Résultat, l'accueil qui fonctionnait du lundi au vendredi l'an dernier n'ouvre plus que deux jours par semaine. Certains bénéficiaires doivent même patienter pour être accompagnés. Si vous souhaitez devenir bénévole, vous pouvez contacter le 05 59 06 18 50.
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0: C'est un petit peu couvert encore ce matin, mais ça va se dégager. Les températures attendues en fin de matinée, 18 degrés. Cet après-midi sur le Gers, avec quelques rayons de soleil, on aura jusqu'à 22-23 degrés. Dans la soirée, le ciel sera dégagé, étoilé, ce qui nous annonce un mardi le matin, très dégagé, ensoleillé. Alors au lever du jour, 11 degrés, à midi, 17 degrés à Valence-sur-Bèze, et l'après-midi, 25, 26 et 27 degrés à Castérage, Aiguin, Saint-Puy, Vic-Fezensac, La Plume et Nérac. Bon, pour mercredi après-midi, toujours du soleil, des températures sur la Gascogne, hein, 26 degrés. Et sur la Nouvelle-Aquitaine, on aura encore du 25 à 26 degrés entre Agen, Nérac et Mont-de-Marsan. Si on regarde pour la journée de jeudi, eh bien l'après-midi, c'est encore très ensoleillé. On se rapproche même des 30 degrés jeudi. Waouh ! Alors, il fera 30 degrés sur Eauz et sur Lectoure et partout ailleurs. Vendredi, avant de démarrer le week-end, on a un petit passage pluvieux. Mais les températures seront l'après-midi de 22 à 23 degrés. Votre week-end, eh bien l'après-midi de samedi, ça sera très ensoleillé, avec des températures de 18 à 19 degrés. Vous voyez que ça baisse un peu. Dimanche, ça remonte tout doucement, 18, 19, 20 degrés. Et pour la semaine prochaine, donc pour cette période de vacances en Occitanie, lundi 19, c'est déjà une semaine ensoleillée avec l'après-midi des valeurs de 18, 19, 20 degrés. Mardi prochain, enfin mardi 20 octobre, on aura encore 19 à 20 degrés avec du soleil. Une semaine vraiment très sympa, très ensoleillée avec un ciel bleu. Mercredi prochain, il fera jusqu'à 22 à 23 degrés en journée. On refait un point météo à midi et midi 30. 9h

0: Benjamin Biolay sur DFM. 9h41, reportage.
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0: partons au conseil départemental du Gers.
1: 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C'est l'heure de l'info.
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3: Avec le président du conseil départemental, Philippe Dupuis, bonjour.
4: Bonjour.
3: Vous signez une convention avec la Caisse des dépôts et avec la Banque des territoires. C'est un complément pour l'année 2026 ?
4: Oui, en fait, de la même manière que nous consultons, bien évidemment, les établissements bancaires pour nous accompagner, puisque les investissements que nous portons sont financés par des fonds propres, mais également des emprunts. Et donc à ce titre-là, la Banque des Territoires est un partenaire important et devient un partenaire très important pour le département, mais pour l'ensemble des collectivités. Donc c'est un réel plaisir et honneur de recevoir le directeur de la Banque des Territoires, le directeur national de la Banque des Territoires. Et donc de manière un petit peu symbolique, nous avons signé donc des prêts que nous avons consentis auprès de la Banque des Territoires. Donc voilà, et c'est aussi une manière aussi de cette rencontre, de balayer un petit peu l'ensemble des sujets sur lesquels la Banque des Territoires, le département et l'ensemble des collectivités peuvent être intéressés pour un travail en commun, pour voir comment porter les investissements structurants pour notre département et avoir un accompagnement financier bancaire auprès de la Banque des Territoires.
3: J'ai vu qu'il y a plus de 3 millions pour l'enseignement, les collèges.
4: Oui, bien évidemment. On est dans notre champ de compétences, mais voilà, il y a aussi des sujets d'infrastructure routière. Voilà, il y a un financement un petit peu spécifique sur des ouvrages d'art, des ouvrages des ponts, etc. Donc voilà, c'est un panel, on va dire, de financements qui sont portés par le département et qui font appel naturellement à des emprunts pour financer ces équipements qui sont structurants et indispensables pour notre département.
3: Et la mobilité douce, c'est
4: un mode de déplacement supplémentaire qu'on souhaite développer dans le département, mais qui est aussi qui répond à une demande de nos administrés, de pouvoir bénéficier d'équipements de mobilité douce qui soient sécurisés et de bonne qualité. Donc voilà, c'est aussi ça fait partie des axes de travail que l'on porte, des axes d'investissement que l'on porte. La Banque des Territoires intervient aussi pour des équipements liés à l'accueil d'entreprise. Bien sûr, c'est la Banque des Collectivités. Les collectivités sont là aussi pour mettre en place les structures et les équipements nécessaires. Nous étions hier matin pour l'inauguration de l'extension d'une zone d'activité à Gimont. Donc c'est un exemple, on va dire, d'équipement qui permettra dans les mois et années à venir de pouvoir accueillir des entreprises qui sont bien sûr quelque chose de primordial pour la vie et le développement de nos territoires.
3: C'était M. Philippe Dupuy, président du conseil départemental du Gers, lors de la signature de 4 emprunts auprès de la Banque des Territoires.
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3: Buenas, queridos radioyentes. Continuons avec la transcendance de la salsa dans tous les continents. La salsa commence à infuser la scène française, mêlant rythme caribéen et effervescence urbaine, avec des basses qu'on fait que ces phénomènes grandissent encore et encore. Dans les quartiers de Paris, Marseille ou Lyon, les premiers clubs latinos voient le jour, souvent animés par des musiciens immigrés ou passionnés de musique du monde. Les bals latinos et les soirées salsa se multiplient, notamment dans les milieux étudiants, les associations culturelles et les festivals. Elle offre une alternative joyeuse à la rigueur du rock ou à la froideur du disco, et séduit par son accessibilité et son énergie. Les disquaires parisiennes proposent des vinyles importés de Cuba, Porto Rico ou de New York, et les passionnés se les échangent comme des trésors. La salsa devient un marqueur d'identité pour certains milieux afro-caribéens, mais aussi un pont entre cultures pour les Français, curieux des rythmes exotiques. Elle ouvre la voie à une hybridation des styles, à une reconnaissance des cultures diasporiques et à une redéfinition de la fête comme un espace multiculturel. La salsa des années 80 en France est une graine plantée dans les cœurs et les corps qui donnera naissance à une véritable scène dans les années 2000. Par exemple, actuellement, il y a de plus en plus de festivals et soirées salsa organisés partout dans la France et toute l'année. Les dates les plus proches sont les festivals de FIC à Orange, du 31 octobre au 3 novembre. Ensuite, Cuba Illa à Toulon, du 22 au 23 novembre 2025. Y para ustedes, este título, La Salsa, de Bernard Lavillière.
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0: Bernard Lavillière avec La Salsa. Ainsi, je vous dis à lundi prochain pour une nouvelle chronique de Judith Radio Salsa sur DFM 930. Nos vemos!
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Bienvenue sur DFM, si vous venez de nous rejoindre, ben écoutez, il est déjà 10h, on se retrouve demain à partir de 7h, dans un instant, le retour de la musique, juste après l'info, et puis vous aurez aussi un point météo tout à l'heure, à midi, 12h30, puis en fin d'après-midi, et la rediffusion de quelques chroniques et reportages tout au long de la journée. DFM 930, il est 10h30, à demain 7h.

0: Bonjour à tous, c'est une nouvelle semaine de mobilisation qui débute dans les lycées. Des premiers blocages ont commencé tôt ce matin à Paris et Mérignac en Gironde notamment. Ce mardi marquera l'acte 5 de la mobilisation avec un appel à la grève lancé par l'intersyndicale partout en France. Les lycéens qui, on le rappelle, réclament de meilleures conditions d'apprentissage. Dans ce contexte, le déploiement des professeurs remplaçants a commencé dans les établissements. Annonce de la porte-parole du gouvernement Maud Bréjon sur BFM TV. La semaine dernière, le ministre de l'Éducation nationale avait annoncé l'affectation de 3000 enseignants d'ici demain. Édouard Geffray qui devrait donner plus de détails dans la journée depuis l'Académie de Lille. La colère gronde aussi chez les chauffeurs routiers. Ils ont commencé leur mobilisation ce matin près de Vitrolles dans les Bouches-du-Rhône. Les professionnels du transport ont prévu de se rendre en cortège puis bloquer le péage de Lançon-Provence sur la 7. Ils dénoncent leur exclusion du dispositif d'aide au carburant mis en place par le gouvernement. Raphaël Glucksmann ne laisse aucune place au doute. Il sera bien le candidat de la gauche social-démocrate à l'élection présidentielle. L'eurodéputé a largement remporté la primaire hier soir avec plus de 66% des voix. Dans l'actualité également, de plus en plus de Français peinent à se nourrir. C'est ce que révèle une étude d'Action contre la faim ce matin. Près de 13% des Français déclarent manquer de nourriture. Ce chiffre atteint même les 25% chez les 18-24 ans. L'ONG milite pour inscrire dans la loi un droit à l'alimentation. Elle a lancé une pétition pour contraindre la Commission européenne à examiner le sujet. Le documentaire NASA sort aujourd'hui en salle partout en France. Le film qui dénonce les méthodes de guerre de l'armée israélienne à Gaza avait reçu le prix spécial du jury lors du Festival de Venise. L'œuvre avait notamment provoqué une vive controverse en Israël. 500 projections seront distribuées aujourd'hui et demain dans les salles avant de sortir gratuitement au mois de novembre. Et puis en tennis, troisième tour du Masters 1000 de Shanghai ce matin. Le numéro 1 français Arthur Fils affronte le néerlandais Botic van de Zandschulp à 10h30. Bonne journée à tous.
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2: Avec le président du conseil départemental, Philippe Dupuy, bonjour.
3: Bonjour.
2: Vous signez une convention avec la Caisse des dépôts et avec la Banque des territoires. C'est un complément pour l'année 2026 ?
3: Oui, en fait, de la même manière que nous consultons, bien évidemment, les établissements bancaires pour nous accompagner, puisque les investissements que nous portons sont financés par des fonds propres, mais également des emprunts. Et donc, à ce titre-là, la Banque des territoires est un partenaire important et devient un partenaire très important pour le département, mais pour l'ensemble des collectivités. Donc, c'est un réel plaisir et honneur de recevoir le directeur de la Banque des territoires, le directeur national de la Banque des territoires. Et donc, de manière un petit peu symbolique, nous avons signé donc, des prêts que nous avons consentis auprès de la Banque des territoires. Donc, voilà, et c'est une manière aussi de cette rencontre, de faire un petit peu, de balayer un petit peu l'ensemble des sujets sur lesquels la Banque des territoires, le département et l'ensemble des collectivités peuvent être intéressés pour un travail en commun, pour voir comment porter les investissements structurants pour notre département et avoir un accompagnement financier, bancaire auprès de la Banque des territoires.
2: J'ai vu qu'il y a plus de 3 millions pour l'enseignement, les collèges.
3: Oui, bien évidemment. On est dans notre champ de compétences, mais voilà, il y a aussi des sujets d'infrastructure routière. Voilà, il y a un financement un petit peu spécifique sur des ouvrages d'art, des ouvrages des ponts, etc. Donc voilà, c'est un panel, on va dire, de financements qui sont portés par le département et qui font appel naturellement à des emprunts pour financer ces équipements qui sont structurants et indispensables pour notre département.
2: Et la mobilité douce, c'est
3: un mode de déplacement supplémentaire qu'on souhaite développer dans le département, mais qui est aussi qui répond à une demande de nos administrés, de pouvoir bénéficier d'équipements de mobilité douce qui soient sécurisés et de bonne qualité. Donc voilà, c'est aussi ça fait partie des axes de travail que l'on porte, des axes d'investissement que l'on porte. La Banque des territoires intervient aussi pour des équipements liés à l'accueil d'entreprise. Bien sûr, c'est la banque des collectivités. Les collectivités sont là aussi pour mettre en place les structures et les équipements nécessaires. Nous étions hier matin pour l'inauguration de l'extension d'une zone d'activité à Gimont. Donc voilà, c'est un exemple, on va dire, d'équipement qui permettra dans les mois et années à venir de pouvoir accueillir des entreprises qui sont bien sûr quelque chose de primordial pour la vie et le développement de nos territoires.
2: C'était Monsieur Philippe Dupuy, président du conseil départemental du Gers, lors de la signature de 4 emprunts auprès de la Banque des territoires.
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2: Les résultats sportifs du week-end avec en rugby top 14 la victoire de la section paloise sur Castres 35 à 26. En Pro D2, lourde défaite de Dax qui se déplaçait à Agen 49 à 30. En basket, Betclic Elite, l'élan béarnais est allé s'incliner samedi sur le parquet de Cholet. Score final 85 à 79. En boulangère Wonder League, Basketland l'emporte à domicile 91 à 51 face à la tronche Mail. Du côté du foot, Ligue 2, victoire du Pau FC 3 à 2 face à Laval. En Ligue 1, le Toulouse FC et l'AS Monaco n'ont pu se départager. Score final de partout. Enfin, en handball, Pro League, belle victoire du Pau Billard Handball qui s'imposait samedi face à Draguignan 33 à 22. Et puis le Secours catholique tire la sonnette d'alarme. Alors que l'association fête ses 80 ans, elle manque de bénévoles et lance un appel aux volontaires. À l'accueil de jour palois, le nombre de bénévoles a été divisé par deux, tandis que celui des bénéficiaires a presque doublé cette année. Résultat, l'accueil qui fonctionnait du lundi au vendredi l'an dernier n'ouvre plus que deux jours par semaine. Certains bénéficiaires doivent même patienter pour être accompagnés. Si vous souhaitez devenir bénévole, vous pouvez contacter le 05 59 06 18 50.

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0: Bonjour à toutes et tous. Un principal de collège et une professeure blessée par balle dans les Bouches-du-Rhône. Les faits ont eu lieu vers 10h ce matin à Aubagne. Un élève de 14 ans qui aurait tiré au fusil de chasse a été arrêté. Le pronostic vital des deux victimes n'est pas engagé. Les ministres de l'Éducation et de l'Intérieur, Édouard Geffrey et Laurent Nunez, vont se rendre sur place. Le début d'une nouvelle semaine de mobilisation dans les lycées. Les actions ont repris à la veille d'une journée de grève. Et pour Emmanuel Macron, les choses avancent. Il faut poursuivre les concertations. Déclaration du président de la République depuis le mondial de l'auto. Il a inauguré le salon qui s'ouvre demain. Et Emmanuel Macron a aussi annoncé un accord imminent entre la France et l'Allemagne pour protéger l'industrie automobile européenne. Une réunion en cours sur le prix des carburants. Les distributeurs reçus par le Premier ministre, ils doivent évoquer des baisses de prix après la libération de stocks stratégiques de gasoil. Je serai le candidat de la rupture avec le macronisme. C'est ce que promet Raphaël Glucksmann sur ses tracts après sa large victoire à la primaire de la gauche. Hier, le candidat à la présidentielle a été félicité ce matin par l'ancien Premier ministre socialiste Bernard Cazeneuve qui salue un résultat net qui confirme une ligne claire. Le point sur l'enquête concernant les tableaux Renoir volés à Cagnes-sur-Mer début septembre. Le procureur de la République de Marseille indique que les deux tableaux retrouvés dans l'Hérault sont légèrement endommagés. L'ADN du principal suspect a été retrouvé sur la housse abandonnée dans le jardin du musée. Cet habitant du Var de 29 ans a été mis en examen ce week-end. Et puis Thomas Joly va créer un spectacle musical sur Dalida. Une grande tournée doit démarrer d'ici un an au Dôme de Paris. Pour cette comédie musicale conçue avec le soutien d'Orlando, le frère de la chanteuse, le directeur artistique des cérémonies des JO 2024 promet une odyssée disco et onirique pour rendre hommage à un monument de la chanson française. Voilà pour ce point sur l'actu à midi. Bonne journée à notre écoute.
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1: Voici le temps pour cet après-midi en ce lundi 12 octobre avec un ciel un petit peu nuageux, 22 degrés tout de même avec quelques rayons de soleil entre Condon, Auch, Agen, Nérac, Mont-de-Marsan et Tarbes. Quelques gouttes peut-être près de Houyès. Fin d'après-midi, début de soirée, le temps se dégage. On aura un ciel étoilé avec 17 degrés au cœur de la nuit. On descend à 14 degrés. Demain mardi 13 octobre, nous aurons le matin des valeurs de 12 à 13 degrés. Au lever du jour, à midi, il fera 17 degrés sur la place de Valence-sur-Béize. Et l'après-midi, sous le soleil, 27 degrés attendus à Castéra, Verdusange, Aiguin, Saint-Puis, 26 à Vic-Fezensac, à Agen, à Nérac, 27 degrés. Bel après-midi sur DFM.
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3: Voici les offres d'emploi de cette semaine en CDD. Assistant de vie auprès des personnes handicapées en CDD à Condom. Agent d'entretien en CDD à Condom et aide-soignant en CDD à Condom. Tailleur de vigne en CDD à Saint-Aurès-Poupetit. Employé polyvalent en établissement hôtelier en CDD à Mignot-Sauzia. Serveur en restauration en CDD à Valence-sur-Béise. Serveur de café en CDD à La Romieux. Ouvrier viticole en CDD à Fourcès. Ouvrier d'élevage en production de volaille en CDD à Beaucaire, agent de propreté de locaux en CDD à Castéra-Verduzan, assistant administratif et comptable en CDD à Lectour et maçon en CDD à Lectour, aide de cuisine et plonge en CDD à Lanpax, commis de cuisine de collectivité en CDD à Pauillac, agent hôtelier en CDD à Vic-Fezensac, saisonnier et récolte oignons en CDD à Saint-Peucère, aide à domicile en CDD à Éose, aide-soignant en CDD à Stafford, employé service qualité en CDD à Florence et aide ménagère en CDD à Florence, comptable en CDD à Ordan-la-Roque, plumeur de volaille en CDD à Épasse, agent de service hospitalier en CDD à Saint-Clair et aide-soignant en CDD à Saint-Clair.
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2: Dans le reste de l'actualité, la Chambre d'agriculture de Lot-et-Garonne alerte sur une arnaque au fourrage. Dans un communiqué sur les réseaux sociaux, elle explique que des escrocs usurpent l'identité du groupe SOL, notamment la société Kérial, pour proposer du fourrage sur Facebook et Le Bon Coin. Les personnes qui demandent des renseignements se voient fournir un devis attractif et la demande d'un acompte avant livraison. Une fois l'argent versé, la marchandise n'est jamais livrée et les fraudeurs disparaissent. La Chambre d'agriculture appelle de ne verser aucun acompte suite à une annonce en ligne et en cas de doute, de contacter directement votre interlocuteur habituel. Un mot de sport maintenant. Ce week-end se joue le deuxième tour de la Coupe 47 en football. À cette occasion, Nérac retrouvera le Port-Feugarol, une équipe que les Néraquais connaissent bien puisqu'ils leur ont infligé un cinglant 3-0 en championnat il y a quelques semaines. Du côté de la Vardac, les procès-verbaux électroniques arrivent. Le policier municipal pourra ainsi verbaliser les infractions au code de la route, notamment celles liées au stationnement, mais aussi les infractions environnementales sur le territoire communal. Et puis du côté de Mézin, la municipalité prépare son marché de Noël. Elle recherche des artisans et des créateurs professionnels pour le 6 décembre prochain. Les inscriptions et renseignements sont disponibles auprès du musée du Liège et du Bouchon. Attention, il ne vous reste que quelques jours pour vous inscrire à la journée de l'archéologie du 20 novembre au château-musée Henri IV de Nérac. Les invités de cette journée vous parleront notamment des premières données issues de la fouille préventive du 20 rue de Vaillerie à Casteljaloux, mais aussi du suivi archéologique mené sur le vieux château de Noyac ou bien encore du bourg cadastral de Montaut-le-Jeune et du risque d'inondation à Couture-sur-Garonne depuis le dernier millénaire. Cette journée est gratuite sur inscription par mail avant le 15 octobre à caroline.touquet@culture.gouv.fr. On referme ce journal avec un spectacle qui a retenu l'attention parmi la très belle programmation de l'espace d'Albret de Nérac. Le 26 novembre, l'humoriste GC sera sur la scène néraquaise. Et si son nom vous dit quelque chose, c'est qu'il est chroniqueur sur France Inter et le nouveau sniper de Quelle Époque sur France 2. Sur scène, il présentera Message Personnel, un seul en scène, dans lequel il transforme son parcours, ses souvenirs et ses expériences personnelles en matière à rire et à émouvoir.
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1: Voici le temps pour cet après-midi en ce lundi 12 octobre avec un ciel un petit peu nuageux, 22 degrés tout de même, avec quelques rayons de soleil entre Condron, Auch, Agen, Nérac, Mont-de-Marsan et Tarbes. Quelques gouttes peut-être près de Houyès. Fin d'après-midi, début de soirée, le temps se dégage. On aura un ciel étoilé avec 17 degrés au cœur de la nuit. On descend à 14 degrés. Demain mardi, 13 octobre, nous aurons le matin des valeurs de 12 à 13 degrés. Au lever du jour, à midi, il fera 17 degrés sur la place de Valence-sur-Béize. Et l'après-midi, sous le soleil, 27 degrés attendus à Castéra-Verdusange, Éguin, Saint-Puy, 26 à Vic-Fezensac, à Agen, à Nérac, 27 degrés. 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
2: Les résultats sportifs du week-end avec en rugby top 14 la victoire de la section paloise sur Castres 35 à 26. En Pro D2, lourde défaite de Dax qui se déplaçait à Agen 49 à 30. En basket, Betclic Elite, l'élan béarnais est allé s'incliner samedi sur le parquet de Cholet. Score final 85 à 79. En boulangère Wonder League, Basketland l'emporte à domicile 91 à 51 face à la tronche Meilan. Du côté du foot, Ligue 2, victoire du Pau FC 3 à 2 face à Laval. En Ligue 1, le Toulouse FC et l'AS Monaco n'ont pu se départager. Score final 2 partout. Enfin, en handball, Pro League, belle victoire du Pau Billard Handball qui s'imposait samedi face à Draguignan 33 à 22. Et puis le Secours catholique tire la sonnette d'alarme. Alors que l'association fête ses 80 ans, elle manque de bénévoles et lance un appel aux volontaires. À l'accueil de jour palois, le nombre de bénévoles a été divisé par 2, tandis que celui des bénéficiaires a presque doublé cette année. Résultat, l'accueil qui fonctionnait du lundi au vendredi l'an dernier n'ouvre plus que 2 jours par semaine. Certains bénéficiaires doivent même patienter pour être accompagnés. Si vous souhaitez devenir bénévole, vous pouvez contacter le 05 59 06 18 50.

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2: Les résultats sportifs du week-end avec en rugby top 14 et la victoire de la section paloise sur Castres 35 à 26. En Pro D2, lourde défaite de Dax qui se déplaçait à Agen 49 à 30. En basket, Betclic Elite, l'élan béarnais est allé s'incliner samedi sur le parquet de Cholet. Score final 85 à 79. En boulangère Wonder League, Basketland l'emporte à domicile 91 à 51 face à la tronche Meilan. Du côté du foot, Ligue 2, victoire du Pau FC 3 à 2 face à Laval. En Ligue 1, le Toulouse FC et l'AS Monaco n'ont pu se départager. Score final de partout. Enfin, en handball, Pro League, belle victoire du Pau Billard Handball qui s'imposait samedi face à Draguignan 33 à 22. Et puis le Secours catholique tire la sonnette d'alarme. Alors que l'association fête ses 80 ans, elle manque de bénévoles et lance un appel aux volontaires. À l'accueil de jour palois, le nombre de bénévoles a été divisé par deux, tandis que celui des bénéficiaires a presque doublé cette année. Résultat, l'accueil qui fonctionnait du lundi au vendredi l'an dernier n'ouvre plus que deux jours par semaine. Certains bénéficiaires doivent même patienter pour être accompagnés. Si vous souhaitez devenir bénévole, vous pouvez contacter le 05 59 06 18 50.

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3: Avec le président du conseil départemental, Philippe Dupuis, bonjour.
4: Bonjour.
3: Vous signez une convention avec la Caisse des dépôts et avec la Banque des territoires. C'est un complément pour l'année 2026 ?
4: Oui, en fait, de la même manière que nous consultons, bien évidemment, les établissements bancaires pour nous accompagner, puisque les investissements que nous portons sont financés par des fonds propres, mais également par un emprunt, des emprunts. Et donc, à ce titre-là, la Banque des Territoires est un partenaire important et devient un partenaire très important pour le département, mais pour l'ensemble des collectivités. Donc, c'est un réel plaisir et honneur de recevoir le directeur de la Banque des Territoires, le directeur national de la Banque des Territoires. Et donc, de manière un petit peu symbolique, nous avons signé donc, des prêts que nous avons consentis auprès de la Banque des Territoires. Donc, voilà, et c'est aussi une manière aussi de cette rencontre de faire un petit peu, de balayer un petit peu l'ensemble des sujets sur lesquels la Banque des Territoires, le département et l'ensemble des collectivités peuvent être intéressés pour un travail en commun, pour voir comment porter les investissements structurants pour notre département et avoir un accompagnement financier bancaire auprès de la Banque des Territoires.
3: J'ai vu qu'il y a plus de 3 millions pour l'enseignement, les collèges.
4: Oui, bien évidemment. On est dans notre champ de compétences, mais voilà, il y a aussi des sujets d'infrastructures routières. Voilà, il y a un financement un petit peu spécifique sur des ouvrages d'art, des ouvrages des ponts, etc. Donc voilà, c'est un panel, on va dire, de financements qui sont portés par le département et qui font appel naturellement à des emprunts pour financer ces équipements qui sont structurants et indispensables pour notre département.
3: Et la mobilité douce, c'est
4: un mode de déplacement supplémentaire qu'on souhaite développer dans le département, mais qui est aussi qui répond à une demande de nos administrés, de pouvoir bénéficier d'équipements de mobilité douce qui soient sécurisés et de bonne qualité. Donc voilà, c'est aussi ça fait partie des axes de travail que l'on porte, des axes d'investissement que l'on porte. La Banque des Territoires intervient aussi pour des équipements liés à l'accueil d'entreprise. Bien sûr, c'est la Banque des Collectivités. Les collectivités sont là aussi pour mettre en place les structures et les équipements nécessaires. Nous étions hier matin pour l'inauguration de l'extension d'une zone d'activité à Gimont. Donc voilà, c'est un exemple, on va dire, d'équipement qui permettra dans les mois et années à venir de pouvoir accueillir des entreprises qui sont bien sûr quelque chose de primordial pour la vie et le développement de nos territoires.
3: C'était M. Philippe Dupuis, président du conseil départemental du Gers, lors de la signature de 4 emprunts auprès de la Banque des Territoires.
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6: Préparateur drive à Condon, vendeur en poissonnerie en CDI à Condon, conducteur de silos de céréales en CDI à Condon et responsable de services de ménage d'hôtel et de restaurant en CDI à Condon. 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Technicien viticole polyvalent en CDI à Gondrin, tractoriste polyvalent en CDI à Montréal, éducateur spécialisé en CDI à Mézin. Aide à la personne en CDI à Castéra-Verduzon, mécanicien automobile en CDI à Castéra-Verduzon et infirmier de soins généraux en CDI à Castéra-Verduzon. Conducteur de travaux restauration du patrimoine en CDI à Lectour, chef de chantier en CDI à Lectour, préparateur drive en CDI à Marambat, auxiliaire de vie en CDI à Lannepax, vendeur en boulangerie-pâtisserie en CDI à Vic-Fezensac, magasinier polyvalent en CDI à Vic-Fezensac, conducteur PL transport d'animaux vivants en CDI à Castelnaudozon de la Barrère, dépanneur frigoriste ou chauffagiste en CDI à Jéguin, secrétaire automobile en CDI à Eauze, fleuriste en CDI à Stafford, auxiliaire de vie en CDI à Saint-Jean-de-Pouge, assistant administratif et planification en CDI à Florence, technicien d'entretien et maintenance de bâtiments en CDI à Florence, accompagnant éducatif et social en CDI à Ordan-la-Roc, tractoriste agricole en CDI à Manciette, chef de chantier forestier en CDI dans le Gers, chef boucher en CDI dans le Gers et installateur de chauffage et climatisation en CDI dans le Gers.
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1: Buenas, queridos radioyentes. Continuons avec la transcendance de la salsa dans tous les continents. La salsa commence à infuser la scène française, mêlant rythme caribéen et effervescence urbaine, avec des basses qu'on fait que ces phénomènes grandissent encore et encore. Dans les quartiers de Paris, Marseille ou Lyon, les premiers clubs latinos voient le jour, souvent animés par des musiciens immigrés ou passionnés de musique du monde. Les bals latinos et les soirées salsa se multiplient, notamment dans les milieux étudiants, les associations culturelles et les festivals. Elle offre une alternative joyeuse à la rigueur du rock ou à la froideur du disco, et séduit par son accessibilité et son énergie. Les disquaires parisiennes proposent des vinyles importés de Cuba, Porto Rico ou de New York, et les passionnés se les échangent comme des trésors. La salsa devient un marqueur d'identité pour certains milieux afro-caribéens, mais aussi un pont entre cultures pour les Français, curieux des rythmes exotiques. Elle ouvre la voie à une hybridation des styles, à une reconnaissance des cultures diasporiques et à une redéfinition de la fête comme un espace multiculturel. La salsa des années 80 en France est une graine plantée dans les cœurs et les corps qui donnera naissance à une véritable scène dans les années 2000. Par exemple, actuellement, il y a de plus en plus de festivals et soirées salsa organisés partout dans la France et toute l'année. Les dates les plus proches sont les festivals de FIC à Orange, du 31 octobre au 3 novembre. Ensuite, Cuba Illa à Toulon, du 22 au 23 novembre 2025. Y para ustedes, este título, La Salsa, de Bernard Lavillière.
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0: Bernard Lavillière. Avec la salsa ainsi, je vous dis à lundi prochain pour une nouvelle chronique de Judith Radio Salsa sur DFM 930. Nos vemos!
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2: Plusieurs interpellations après le meurtre d'un octogénaire le 26 septembre dernier dans le Gers. 3 personnes ont été mises en examen dans cette affaire, dont un Landais arrêté dans la foulée d'une autre tentative de meurtre. Un homme de 32 ans, déjà connu de la justice, est placé en détention provisoire. Il est poursuivi pour vol suivi de violence ayant entraîné la mort. Un nouvel incendie en plein centre-ville de Tarbes. Après celui survenu il y a quelques semaines avenue Hoche, une maison a été la proie des flammes rue d'Ambarère. Les pompiers sont intervenus samedi soir pour circonscrire le sinistre. Une maison régulièrement squattée depuis la mise en curatelle de sa propriétaire. 4 personnes ont été interpellées. Un nouvel accident grave sur les routes des Hautes-Pyrénées. Après l'accident mortel qui a coûté la vie à un jeune rugbyman de risque, la Villefranque, un jeune automobiliste de 19 ans a été grièvement blessé dans la nuit de samedi à dimanche après avoir percuté une moissonneuse batteuse. Des faits survenus sur la départementale 6 à Vic-en-Bigorre. Une autre personne a été blessée dans la collision. Une enquête a été ouverte pour déterminer les causes exactes de ce nouvel accident. 2 mineurs prochainement présentés devant la justice pour enfants. Ce sera en décembre prochain. Des adolescents interpellés après les incidents de vendredi devant le lycée Jean Dupuis de Tarbes. Un feu de poubelle s'était propagé le long de la façade en détruisant le portique de sécurité. Dans l'attente de leur procès, ils ont été placés sous mesures éducatives. Plus de 500 personnes réunies samedi devant la préfecture des Pyrénées-Atlantiques, l'occasion de rappeler leur opposition au projet ECO, un projet de production de biokérosène qui devrait s'installer sur le bassin de Lac, un carburant destiné aux avions, projet écocide qui va détruire nos forêts et nos réserves en eau selon les opposants, un projet qui doit créer 250 emplois avec près d'1 milliard d'euros d'investissement.

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1: La météo.
2: Le ciel est toujours dégagé en cette fin d'après-midi. Température entre 14 et 15 degrés. Ce soir et cette nuit, nous aurons 11 à 12 degrés. Un ciel clair, dégagé, étoilé. Attention, cette nuit, les températures vont redescendre. On s'approche des 5 degrés près de Casaubon, 7 degrés sur Condom. Demain vendredi 9 octobre, alors nous aurons le matin 6 degrés à Valence-sur-Béise avec du soleil, 12 degrés à midi à Florence. Ce vendredi après-midi, sur le Gers, les températures seront de 19 à 20 degrés comme dans le Lot-et-Garonne et les Landes. Votre week-end, samedi après-midi, du soleil avec 20 degrés et dimanche après-midi, entre soleil et quelques nuages, on sera sur du 21 à 22 degrés. Belle soirée avec DFM.
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2: Dans le reste de l'actualité, la Chambre d'agriculture de Lot-et-Garonne alerte sur une arnaque au fourrage. Dans un communiqué sur les réseaux sociaux, elle explique que des escrocs usurpent l'identité du groupe SOL, notamment la société Kérial, pour proposer du fourrage sur Facebook et Le Bon Coin. Les personnes qui demandent des renseignements se voient fournir un devis attractif et la demande d'un acompte avant livraison. Une fois l'argent versé, la marchandise n'est jamais livrée et les fraudeurs disparaissent. La Chambre d'agriculture rappelle de ne verser aucun acompte suite à une annonce en ligne et en cas de doute, de contacter directement votre interlocuteur habituel. Un mot de sport maintenant. Ce week-end se joue le deuxième tour de la Coupe 47 en football. À cette occasion, Nérac retrouvera le Portfeugarol, une équipe que les Néraquais connaissent bien puisqu'ils leur ont infligé un cinglant 3-0 en championnat il y a quelques semaines. Du côté de la Vardac, les procès-verbaux électroniques arrivent. Le policier municipal pourra ainsi verbaliser les infractions au code de la route, notamment celles liées au stationnement, mais aussi les infractions environnementales sur le territoire communal. Et puis du côté de Mézin, la municipalité prépare son marché de Noël. Elle recherche des artisans et des créateurs professionnels pour le 6 décembre prochain. Les inscriptions et renseignements sont disponibles auprès du musée du Liège et du Bouchon. Attention, il ne vous reste que quelques jours pour vous inscrire à la journée de l'archéologie du 20 novembre au château-musée Henri IV de Nérac. Les invités de cette journée vous parleront notamment des premières données issues de la fouille prévention du 20 rue de Vailleray à Casteljaloux, mais aussi du suivi archéologique mené sur le vieux château de Noyac ou bien encore du bourg cadastral de Montaut-le-Jeune et du risque d'inondation à Couture-sur-Garonne depuis le dernier millénaire. Cette journée est gratuite sur inscription par mail avant le 15 octobre à caroline.touquet@culture.gouv.fr. On referme ce journal avec un spectacle qui a retenu l'attention parmi la très belle programmation de l'espace d'Albret de Nérac. Le 26 novembre, l'humoriste GC sera sur la scène néraquaise. Et si son nom vous dit quelque chose, c'est qu'il est chroniqueur sur France Inter et le nouveau sniper de Quelle Époque sur France 2. Sur scène, il présentera Message Personnel, un seul en scène, dans lequel il transforme son parcours, ses souvenirs et ses expériences personnelles en matière à rire et à émouvoir.
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1: La météo.
2: Le ciel est toujours dégagé en cette fin d'après-midi. Température entre 14 et 15 degrés. Ce soir et cette nuit, nous aurons 11 à 12 degrés. Un ciel clair, dégagé, étoilé. Attention, cette nuit, les températures vont redescendre. On s'approche des 5 degrés près de Casaubon, 7 degrés sur Condom. Demain, vendredi 9 octobre, alors nous aurons le matin 6 degrés à Valence-sur-Béise avec du soleil, 12 degrés à midi à Florence. Ce vendredi après-midi, sur le Gers, les températures seront de 19 à 20 degrés comme dans le Lot-et-Garonne et les Landes. Votre week-end, samedi après-midi, du soleil avec 20 degrés et dimanche après-midi, entre soleil et quelques nuages, on sera sur du 21 à 22 degrés. Belle soirée avec DFM.
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2: Bonsoir à tous. Trois ministres dans un collège d'Aubagne où un élève a tiré ce matin. Ils sont venus apporter leur soutien à la communauté éducative et aux forces de l'ordre et de secours. Cet après-midi, la procureure adjointe de Marseille, Audrey Joineton, a détaillé le déroulé des faits. C'était vers 9h30 ce matin.
3: Il est rentré avec un étui de guitare. Il a manifestement enlevé de cet étui une arme, qui est une arme longue, un fusil de chasse. Il est monté au premier étage de l'établissement. Et là, il a tiré en direction donc de deux personnes qui étaient présentes dans ce hall du premier étage, le proviseur de l'établissement ainsi qu'un professeur qui était présent. En l'état des premières auditions et des premiers témoignages, nous n'avons pas de précision. Il ne se serait pas exprimé ni proféré aucune phrase particulière.
2: Et aucune des victimes n'a eu son pronostic vital engagé. Une enquête pour tentative d'assassinat est en cours. Sur place, le ministre de l'Intérieur déplore un événement grave et dramatique. Laurent Nunez qui dit rester prudent sur les motivations du suspect. Et ces faits, en tout cas, n'ont aucun lien avec le mouvement lycéen. Mobilisation en baisse aujourd'hui et encore des incidents localement avant une nouvelle journée d'action et de grève prévue pour demain. Ce sera aussi ce mardi le début de l'examen du budget 2027 à l'Assemblée et les députés socialistes annoncent une motion de rejet préalable contre ce projet de loi de finances. Pour eux, le Premier ministre n'a donné aucun signe d'inflexion. Des frigos de supermarchés piratés pour monter à 50 degrés. Une cyberattaque a visé plus de 250 magasins. C'est l'entreprise chargée des meubles réfrigérés qui a été piratée. Les aliments frais ou congelés ont tous été jetés. Et puis du tennis pour finir. Arthur Fils s'arrête au troisième tour du tournoi de Shanghai. Le numéro 1 français s'est incliné en 2-7 face au néerlandais Botic van de Zandsploeg. Mauvaise opération pour Arthur Fils dans sa course au top 10 mondial, synonyme de participation au Masters. Bonne fin de journée.

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1: La météo.
2: Le ciel est toujours dégagé en cette fin d'après-midi. Température entre 14 et 15 degrés. Ce soir et cette nuit, nous aurons 11 à 12 degrés. Un ciel clair, dégagé, étoilé. Attention, cette nuit, les températures vont redescendre. On s'approche des 5 degrés près de Casaubon, 7 degrés sur Condom. Demain vendredi 9 octobre, alors nous aurons le matin 6 degrés à Valence-sur-Béise avec du soleil, 12 degrés à midi à Florence. Ce vendredi après-midi, sur le Gers, les températures seront de 19 à 20 degrés comme dans le Lot-et-Garonne et les Landes. Votre week-end, samedi après-midi, du soleil avec 20 degrés et dimanche après-midi, entre soleil et quelques nuages, on sera sur du 21 à 22 degrés. Belle soirée avec DFM.
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12: Voici les offres d'emploi de cette semaine. En CDD, assistant de vie auprès des personnes handicapées en CDD à Condon, agent d'entretien en CDD à Condon et aide-soignant en CDD à Condon, tailleur de vigne en CDD à Saint-Aurin-Espoupetit, employé polyvalent en établissement hôtelier en CDD à Mignot-Tosia, serveur en restauration en CDD à Valence-sur-Baïse, serveur de café en CDD à La Romieux, ouvrier viticole en CDD à Fourcès, ouvrier d'élevage en production de volaille en CDD à Beaucaire, agent de propreté de locaux en CDD à Castéra-Verduzan, assistant administratif et comptable en CDD à Lectour et maçon en CDD à Lectour, aide de cuisine et plonge en CDD à Lanpax, commis de cuisine de collectivité en CDD à Pauillac, agent hôtelier en CDD à Vic-Fezensac, saisonnier récolte oignons en CDD à Saint-Peucer, aide à domicile en CDD à Eauz, aide-soignant en CDD à Stafford, employé service qualité en CDD à Florence et aide ménagère en CDD à Florence, comptable en CDD à Ordan-la-Roque, plumeur de volaille en CDD à Épas, agent de 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
2: Plusieurs interpellations après le meurtre d'un octogénaire le 26 septembre dernier dans le Gers. Trois personnes ont été mises en examen dans cette affaire, dont un Landais arrêté dans la foulée d'une autre tentative de meurtre. Un homme de 32 ans, déjà connu de la justice, est placé en détention provisoire. Il est poursuivi pour vol suivi de violences ayant entraîné la mort. Un nouvel incendie en plein centre-ville de Tarbes. Après celui survenu il y a quelques semaines avenue Hoche, une maison a été la proie des flammes rue d'Ambarère. Les pompiers sont intervenus samedi soir pour circonscrire le sinistre. Une maison régulièrement squattée depuis la mise en curatelle de sa propriétaire. Quatre personnes ont été interpellées. Un nouvel accident grave sur les routes des Hautes-Pyrénées. Après l'accident mortel qui a coûté la vie à un jeune rugbyman de risque, la Villefranque, un jeune automobiliste de 19 ans a été grièvement blessé dans la nuit de samedi à dimanche après avoir percuté une moissonneuse-batteuse. Des faits survenus sur la départementale 6 à Vic-en-Bigorre. Une autre personne a été blessée dans la collision. Une enquête a été ouverte pour déterminer les causes exactes de ce nouvel accident. Deux mineurs prochainement présentés devant la justice pour enfants. Ce sera en décembre prochain. Des adolescents interpellés après les incidents de vendredi devant le lycée Jean Dupuis de Tarbes. Un feu de poubelle s'était propagé le long de la façade en détruisant le portique de sécurité. Dans l'attente de leur procès, ils ont été placés sous mesures éducatives. Plus de 500 personnes réunies samedi devant la préfecture des Pyrénées-Atlantiques, l'occasion de rappeler leur opposition au projet ECO, un projet de production de biokérosène qui devrait s'installer sur le bassin de Lac, un carburant destiné aux avions, projet écocide qui va détruire nos forêts et nos réserves en eau selon les opposants, un projet qui doit créer 250 emplois avec près d'un milliard d'euros d'investissement.
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1: La météo.
2: Le ciel est toujours dégagé en cette fin d'après-midi. Température entre 14 et 15 degrés. Ce soir et cette nuit, nous aurons 11 à 12 degrés. Un ciel clair, dégagé, étoilé. Attention, cette nuit, les températures vont redescendre. On s'approche des 5 degrés près de Casaubon, 7 degrés sur Condom. Demain vendredi 9 octobre, alors nous aurons le matin 6 degrés à Valence-sur-Béise avec du soleil, 12 degrés à midi à Florence. Ce vendredi après-midi, sur le Gers, les températures seront de 19 à 20 degrés comme dans le Lot-et-Garonne et les Landes. Votre week-end, samedi après-midi, du soleil avec 20 degrés et dimanche après-midi, entre soleil et quelques nuages, on sera sur du 21 à 22 degrés. Belle soirée avec DFM.
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2: Bonsoir à tous. Trois ministres dans un collège d'Aubagne où un élève a tiré ce matin. Ils sont venus apporter leur soutien à la communauté éducative et aux forces de l'ordre et de secours. Cet après-midi, la procureure adjointe de Marseille, Audrey Joineton, a détaillé le déroulé des faits. C'était vers 9h30 ce matin.
3: Il est rentré avec un étui de guitare. Il a manifestement enlevé de cet étui une arme, qui est une arme longue, un fusil de chasse. Il est monté au premier étage de l'établissement. Et là, il a tiré en direction donc de deux personnes qui étaient présentes dans ce hall du premier étage, le proviseur de l'établissement ainsi qu'un professeur qui était présent. En l'état des premières auditions et des premiers témoignages, nous n'avons pas de précision. Il ne se serait pas exprimé ni proféré aucune phrase particulière.
2: Et aucune des victimes n'a eu son pronostic vital engagé. Une enquête pour tentative d'assassinat est en cours. Sur place, le ministre de l'Intérieur déplore un événement grave et dramatique. Laurent Nunez qui dit rester prudent sur les motivations du suspect. Et ces faits en tout cas n'ont aucun lien avec le mouvement lycéen. Mobilisation en baisse aujourd'hui et encore des incidents localement avant une nouvelle journée d'action et de grève prévue pour demain. Ce sera aussi ce mardi le début de l'examen du budget 2027 à l'Assemblée et les députés socialistes annoncent une motion de rejet préalable contre ce projet de loi de finances. Pour eux, le Premier ministre n'a donné aucun signe d'inflexion. Des frigos de supermarchés piratés pour monter à 50 degrés. Une cyberattaque a visé plus de 250 magasins. C'est l'entreprise chargée des meubles réfrigérés qui a été piratée. Les aliments frais ou congelés ont tous été jetés. Et puis du tennis pour finir. Arthur Fils s'arrête au troisième tour du tournoi de Shanghai. Le numéro 1 français s'est incliné en 2-7 face au néerlandais Botic van de Zandsploeg. Mauvaise opération pour Arthur Fils dans sa course au top 10 mondial, synonyme de participation aux Masters. Bonne fin de journée.

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1: La météo.
2: Le ciel est toujours dégagé en cette fin d'après-midi. Température entre 14 et 15 degrés. Ce soir et cette nuit, nous aurons 11 à 12 degrés. Un ciel clair, dégagé, étoilé. Attention, cette nuit, les températures vont redescendre. On s'approche des 5 degrés près de Casaubon, 7 degrés sur Condom. Demain, vendredi 9 octobre, alors nous aurons le matin 6 degrés à Valence-sur-Béise avec du soleil, 12 degrés à midi à Florence. Ce vendredi après-midi, sur le Gers, les températures seront de 19 à 20 degrés comme dans le Lot-et-Garonne et les Landes. Votre week-end, samedi après-midi, du soleil avec 20 degrés et dimanche après-midi, entre soleil et quelques nuages, on sera sur du 21 à 22 degrés. Belle soirée avec DFM.
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3: Avec le président du conseil départemental, Philippe Dupuis, bonjour.
4: Bonjour.
3: Vous signez une convention avec la Caisse des dépôts et avec la Banque des territoires. C'est un complément pour l'année 2026 ?
4: Oui, en fait, de la même manière que nous consultons, bien évidemment, les établissements bancaires pour nous accompagner, puisque les investissements que nous portons sont financés par des fonds propres, mais également par des emprunts. Et donc à ce titre-là, la Banque des Territoires est un partenaire important et devient un partenaire très important pour le département, mais pour l'ensemble des collectivités. Donc c'est un réel plaisir et honneur de recevoir le directeur de la Banque des Territoires, le directeur national de la Banque des Territoires. Et donc de manière un petit peu symbolique, nous avons signé donc des prêts que nous avons consentis auprès de la Banque des Territoires. Donc voilà, et c'est aussi une manière aussi de cette rencontre de faire un petit peu, de balayer un petit peu l'ensemble des sujets sur lesquels la Banque des Territoires, le département et l'ensemble des collectivités peuvent être intéressés pour un travail en commun, pour voir comment porter les investissements structurants pour notre département et avoir un accompagnement financier, bancaire auprès de la Banque des Territoires.
3: J'ai vu qu'il y a plus de 3 millions pour l'enseignement, les collèges.
4: Oui, bien évidemment. On est dans notre champ de compétences, mais voilà, il y a aussi des sujets d'infrastructure routière. Voilà, il y a un financement un petit peu spécifique sur des ouvrages d'art, des ouvrages des ponts, etc. Donc voilà, c'est un panel, on va dire, de financements qui sont portés par le département et qui font appel naturellement à des emprunts pour financer ces équipements qui sont structurants et indispensables pour notre département.
3: Et la mobilité douce, c'est
4: un mode de déplacement supplémentaire qu'on souhaite développer dans le département, mais qui est aussi qui répond à une demande de nos administrés, de pouvoir bénéficier d'équipements de mobilité douce qui soient sécurisés et de bonne qualité. Donc voilà, c'est aussi ça fait partie des axes de travail que l'on porte, des axes d'investissement que l'on porte. La Banque des Territoires intervient aussi pour des équipements liés à l'accueil d'entreprise. Bien sûr, c'est la Banque des Collectivités. Les collectivités sont là aussi pour mettre en place les structures et les équipements nécessaires. Nous étions hier matin pour l'inauguration de l'extension d'une zone d'activité à Gimont. Donc c'est un exemple, on va dire, d'équipement qui permettra dans les mois et années à venir de pouvoir accueillir des entreprises qui sont bien sûr quelque chose de primordial pour la vie et le développement de nos territoires.
3: C'était M. Philippe Dupuy, président du conseil départemental du Gers, lors de la signature de 4 emprunts auprès de la Banque des Territoires.

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1: La météo.
2: Le ciel est toujours dégagé en cette fin d'après-midi. Température entre 14 et 15 degrés. Ce soir et cette nuit, nous aurons 11 à 12 degrés. Un ciel clair, dégagé, étoilé. Attention, cette nuit, les températures vont redescendre. On s'approche des 5 degrés près de Casaubon, 7 degrés sur Condom. Demain, vendredi 9 octobre, alors nous aurons le matin 6 degrés à Valence-sur-Béise avec du soleil, 12 degrés à midi à Florence. Ce vendredi après-midi, sur le Gers, les températures seront de 19 à 20 degrés comme dans le Lot-et-Garonne et les Landes. Votre week-end, samedi après-midi, du soleil avec 20 degrés et dimanche après-midi, entre soleil et quelques nuages, on sera sur du 21 à 22 degrés. Belle soirée avec DFM.
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0: Bonsoir à tous. Trois ministres dans un collège d'Aubagne où un élève a tiré ce matin. Ils sont venus apporter leur soutien à la communauté éducative et aux forces de l'ordre et de secours. Cet après-midi, la procureure adjointe de Marseille, Audrey Joanneton, a détaillé le déroulé des faits. C'était vers 9h30 ce matin.
1: Il est rentré avec un étui de guitare. Il l'a manifestement enlevé de cet étui une arme, qui est une arme longue, un fusil de chasse. Il est monté au premier étage de l'établissement. Et là, il a tiré en direction donc de deux personnes qui étaient présentes dans ce hall du premier étage, le proviseur de l'établissement, ainsi qu'un professeur qui était présent. En l'état des premières auditions et des premiers témoignages, nous n'avons pas de précision. Il ne se serait pas exprimé ni proféré aucune phrase particulière.
0: Et aucune des victimes n'a eu son pronostic vital engagé. Une enquête pour tentative d'assassinat est en cours. Sur place, le ministre de l'Intérieur déplore un événement grave et dramatique. Laurent Nunez qui dit rester prudent sur les motivations du suspect. Et ces faits en tout cas n'ont aucun lien avec le mouvement lycéen. Mobilisation en baisse aujourd'hui et encore des incidents localement avant une nouvelle journée d'action et de grève prévue pour demain. Ce sera aussi ce mardi le début de l'examen du budget 2027 à l'Assemblée et les députés socialistes annoncent une motion de rejet préalable contre ce projet de loi de finances. Pour eux, le Premier ministre n'a donné aucun signe d'inflexion. Des frigos de supermarchés piratés pour monter à 50 degrés. Une cyberattaque a visé plus de 250 magasins. C'est l'entreprise chargée des meubles réfrigérés qui a été piratée. Les aliments frais ou congelés ont tous été jetés. Et puis du tennis pour finir. Arthur Fils s'arrête au troisième tour du tournoi de Shanghai. Le numéro 1 français s'est incliné en 2-7 face au néerlandais Botic van de Zandsploeg. Mauvaise opération pour Arthur Fils dans sa course au top 10 mondial, synonyme de participation aux Masters. Bonne fin de journée.
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1: La météo.
2: Le ciel est toujours dégagé en cette fin d'après-midi. Température entre 14 et 15 degrés. Ce soir et cette nuit, nous aurons 11 à 12 degrés. Un ciel clair, dégagé, étoilé. Attention, cette nuit, les températures vont redescendre. On s'approche des 5 degrés près de Casaubon, 7 degrés sur Condom. Demain, vendredi 9 octobre, alors nous aurons le matin 6 degrés à Valence-sur-Béise avec du soleil, 12 degrés à midi à Florence. Ce vendredi après-midi, sur le Gers, les températures seront de 19 à 20 degrés comme dans le Lot-et-Garonne et les Landes. Votre week-end, samedi après-midi, du soleil avec 20 degrés et dimanche après-midi, entre soleil et quelques nuages, on sera sur du 21 à 22 degrés. 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
2: Plusieurs interpellations après le meurtre d'un octogénaire le 26 septembre dernier dans le Gers. Trois personnes ont été mises en examen dans cette affaire, dont un Landais arrêté dans la foulée d'une autre tentative de meurtre. Un homme de 32 ans, déjà connu de la justice, est placé en détention provisoire. Il est poursuivi pour vol suivi de violence ayant entraîné la mort. Un nouvel incendie en plein centre-ville de Tarbes. Après celui survenu il y a quelques semaines avenue Hoche, une maison a été la proie des flammes rue d'Ambarère. Les pompiers sont intervenus samedi soir pour circonscrire le sinistre. Une maison régulièrement squattée depuis la mise en curatelle de sa propriétaire. Quatre personnes ont été interpellées. Un nouvel accident grave sur les routes des Hautes-Pyrénées. Après l'accident mortel qui a coûté la vie à un jeune rugbyman de risque, la Villefranque, un jeune automobiliste de 19 ans a été grièvement blessé dans la nuit de samedi à dimanche après avoir percuté une moissonneuse batteuse. Des faits survenus sur la départementale 6 à Vic-en-Bigorre. Une autre personne a été blessée dans la collision. Une enquête a été ouverte pour déterminer les causes exactes de ce nouvel accident. Deux mineurs prochainement présentés devant la justice pour enfants. Ce sera en décembre prochain. Des adolescents interpellés après les incidents de vendredi devant le lycée Jean Dupuis de Tarbes. Un feu de poubelle s'était propagé le long de la façade en détruisant le portique de sécurité. Dans l'attente de leur procès, ils ont été placés sous mesures éducatives. Plus de 500 personnes réunies samedi devant la préfecture des Pyrénées-Atlantiques, l'occasion de rappeler leur opposition au projet ECO, un projet de production de biokérosène qui devrait s'installer sur le bassin de Lac, un carburant destiné aux avions, projet écocide qui va détruire nos forêts et nos réserves en eau selon les opposants, un projet qui doit créer 250 emplois avec près d'1 milliard d'euros d'investissement.

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1: La météo.
2: Le ciel est toujours dégagé en cette fin d'après-midi. Température entre 14 et 15 degrés. Ce soir et cette nuit, nous aurons 11 à 12 degrés. Un ciel clair, dégagé, étoilé. Attention, cette nuit, les températures vont redescendre. On s'approche des 5 degrés près de Casaubon, 7 degrés sur Condom. Demain, vendredi 9 octobre, alors nous aurons le matin 6 degrés à Valence-sur-Bise avec du soleil, 12 degrés à midi à Florence. Ce vendredi après-midi, sur le Gers, les températures seront de 19 à 20 degrés comme dans le Lot-et-Garonne et les Landes. Votre week-end, samedi après-midi, du soleil avec 20 degrés et dimanche après-midi, entre soleil et quelques nuages, on sera sur du 21 à 22 degrés. Belle soirée avec DFM.
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